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1: Bonjour à tous. À la une de l'actualité, dans l'enquête sur la disparition de Liana dans le Gers, le principal suspect a été mis en examen pour enlèvement et séquestration de mineurs de moins de 15 ans. Cette collégienne de 11 ans n'a plus donné signe de vie depuis vendredi après-midi. Les enquêteurs privilégient clairement la piste criminelle. La proposition de loi sur les violences à l'école, adoptée en première lecture hier par les députés à l'unanimité après l'affaire Betterame. Le texte prévoit un contrôle renforcé des intervenants au contact des enfants et une régulation des établissements privés. Le stress monte ce matin. Les premiers résultats de Parcoursup sont publiés aujourd'hui. Les candidats pourront consulter dès 19h les réponses des formations directement dans leur espace personnel. Les lycéens auront ensuite plusieurs jours pour accepter, refuser ou classer leurs vœux en attente. Attention, sans réponse dans les délais, la proposition sera automatiquement perdue. Les places libérées seront redistribuées progressivement à d'autres candidats tout au long de la procédure. Comment gérer la réponse de la plateforme ? Écoutez les conseils de Charline, conseillère d'orientation.
2: Il faut qu'avant, dans sa tête, il ait déjà fait, vous voyez, ce classement de vœux pour le jour J, que ce soit clair dans sa tête et qu'il puisse prendre ses décisions sans stress, sans pression. Même si Parcoursup donne 3 jours donc, pour rendre les décisions, faire les choix donc, suite aux réponses, ne pas se précipiter, que le jeune ne fasse pas ça tout seul. S'il peut le faire avec ses parents, ou ses profs, ou même la conseillère d'orientation, le conseiller d'orientation de son lycée, c'est bien, justement, de pouvoir échanger. Donc, ne pas se précipiter et peut-être ne pas le faire seul.
1: Des propos recueillis par Méline Desbac. Un hommage national sera rendu demain aux Invalides à Edgar Morin. La cérémonie sera présidée par Emmanuel Macron, sociologue, philosophe, ancien résistant et grande figure intellectuelle française. Edgar Morin est décédé vendredi dernier à 104 ans. L'ambassade libanaise à Washington a annoncé hier soir une cessation mutuelle des attaques avec Israël. Des propos relayés par Donald Trump qui dit avoir reçu l'assurance de Benjamin Netanyahou qu'aucune troupe israélienne n'entrerait à Beyrouth et que le Hezbollah cesserait les attaques. L'ONU, inquiète de l'escalade des violences, appelle les deux camps à respecter le cessez-le-feu. Et puis en sport, en tennis, il n'y a plus de Français à Roland-Garros. Dans le tableau dames hier, Diane Paris a été éliminée en 2-7 en 8e de finale. Voilà pour l'essentiel de l'actualité en ce mardi matin. Bonne journée à tous.
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1: Bonjour à tous. À la une de l'actualité, dans l'enquête sur la disparition de Liana dans le Gers, le principal suspect a été mis en examen pour enlèvement et séquestration de mineurs de moins de 15 ans. Cette collégienne de 11 ans n'a plus donné signe de vie depuis vendredi après-midi. Les enquêteurs privilégient clairement la piste criminelle. La proposition de loi sur les violences à l'école, adoptée en première lecture hier par les députés à l'unanimité après l'affaire Betaram. Le texte prévoit un contrôle renforcé des intervenants au contact des enfants et une régulation des établissements privés. Le stress monte ce matin. Les premiers résultats de Parcoursup sont publiés aujourd'hui. Les candidats pourront consulter dès 19h les réponses des formations directement dans leur espace personnel. Les lycéens auront ensuite plusieurs jours pour accepter, refuser ou classer leurs vœux en attente. Attention, sans réponse dans les délais, la proposition sera automatiquement perdue.

0: la conseillère d'orientation, le conseiller d'orientation de son lycée, c'est bien, justement, de pouvoir échanger. Donc, ne pas se précipiter et peut-être ne pas le faire seul.
1: Des propos recueillis par Méline Desbac. Un hommage national sera rendu demain aux Invalides à Edgar Morin. La cérémonie sera présidée par Emmanuel Macron, sociologue, philosophe, ancien résistant et grande figure intellectuelle française. Edgar Morin est décédé vendredi dernier à 104 ans. L'ambassade libanaise à Washington a annoncé hier soir une cessation mutuelle des attaques avec Israël. Des propos relayés par Donald Trump qui dit avoir reçu l'assurance de Benjamin Netanyahou qu'aucune troupe israélienne n'entrerait à Beyrouth et que le Hezbollah cesserait les attaques. L'ONU, inquiète de l'escalade des violences, appelle les deux camps à respecter le cessez-le-feu. Et puis en sport, en tennis, il n'y a plus de Français à Roland-Garros. Dans le tableau dames, hier, Diane Paris a été éliminée en 2-7 en 8e de finale. Voilà pour l'essentiel de l'actualité en ce mardi matin. Bonne journée à tous.
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0: Lady Madonna avec les Beatles, c'est là que je vous dis bonjour, le plaisir de vous accueillir pour cette nouvelle matinale sur IFM. Je vous annonce les clashs, c'est à retrouver juste après les infos et la météo. 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
0: Et je suis rejoint par Alex Gauthier.
3: Bonjour à tous. À la une de l'actualité, dans l'enquête sur la disparition de Liana dans le Gers, le principal suspect a été mis en examen pour enlèvement et séquestration de mineurs de moins de 15 ans. Cette collégienne de 11 ans n'a plus donné signe de vie depuis vendredi après-midi. Les enquêteurs privilégient clairement la piste criminelle. La proposition de loi sur les violences à l'école, adoptée en première lecture hier par les députés à l'unanimité après l'affaire Betterame. Le texte prévoit un contrôle renforcé des intervenants au contact des enfants et une régulation des établissements privés. Le stress monte ce matin. Les premiers résultats de Parcoursup sont publiés aujourd'hui. Les candidats pourront consulter dès 19h les réponses des formations directement dans leur espace personnel. Les lycéens auront ensuite plusieurs jours pour accepter, refuser ou classer leurs vœux en attente. Attention, sans réponse dans les délais, la proposition sera automatiquement perdue. Les places libérées seront redistribuées progressivement à d'autres candidats tout au long de la procédure. Comment gérer la réponse de la plateforme ? Écoutez les conseils de Charline, conseillère d'orientation.
4: Il faut qu'avant, dans sa tête, il ait déjà fait, vous voyez, ce classement de vœux pour le jour J, que ce soit clair dans sa tête et qu'il puisse prendre ses décisions sans stress, sans pression. Même si Parcoursup donne 3 jours donc, pour rendre les décisions, faire les choix donc, suite aux réponses, ne pas se précipiter, que le jeune ne fasse pas ça tout seul. S'il peut le faire avec ses parents ou ses profs, ou même la conseillère d'orientation, le conseiller d'orientation de son lycée, c'est bien justement de pouvoir échanger. Donc ne pas se précipiter. Et peut-être ne pas le faire seul.
3: Des propos recueillis par Méline Desbacq. Un hommage national sera rendu demain aux Invalides à Edgar Morin. La cérémonie sera présidée par Emmanuel Macron, sociologue, philosophe, ancien résistant et grande figure intellectuelle française. Edgar Morin est décédé vendredi dernier à 104 ans. L'ambassade libanaise à Washington a annoncé hier soir une cessation mutuelle des attaques avec Israël. Des propos relayés par Donald Trump qui dit avoir reçu l'assurance de Benjamin Netanyahou qu'aucune troupe israélienne n'entrerait à Beyrouth et que le Hezbollah cesserait les attaques. L'ONU, inquiète de l'escalade des violences, appelle les deux camps à respecter le cessez-le-feu. Et puis en sport, en tennis, il n'y a plus de Français à Roland-Garros. Dans le tableau dames, hier, Diane Paris a été éliminée en 2-7 en 8e de finale. Voilà pour l'essentiel de l'actualité en ce mardi matin. Bonne journée à tous.
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0: Il y a une vigilance jaune sur la Manche pour ce mardi en raison d'un risque d'orage. Les nuages vont circuler sur notre département une bonne partie de cette journée et ces derniers peuvent lâcher encore une ondée ponctuelle. Ça s'améliore un peu l'après-midi avec le retour d'éclaircies par le nord cotentin. On a un vent d'ouest qui se renforce aussi. Il souffle jusqu'à 60 km/h et des températures de 18 à 20 degrés en journée. Ce matin, on a 15 degrés sur Flamanville et Jebourg, 14 à Quétou, 15 à Saint-Lô, 14 degrés sur Cherbourg.
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0: Et 7h03 à l'écoute d'Ag FM, c'est donc reparti pour la matinale. Comme chaque jour, nous prendrons connaissance de votre horoscope. Ce sera dans moins de 10 minutes. Comme chaque jour aussi, le meilleur du rock pour un meilleur réveil. Et on commence avec les Clash et ce morceau coécrit par Mick Jones et Joe Strummer, sorti en 1979. Voici London Calling. 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

0: avec les Écossais de Travis qui ont connu leur plus grand succès à la fin des années 90, début 2000. Exemple avec ce single largement diffusé en radio à l'époque. Et on arrive à 7h10 en ce mardi 2 juin. Une bonne fête à toutes les Blandines.
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2: Bonjour à tous, l'horoscope de ce mardi, on débute avec les béliers, vous avez du pain sur la planche. Aujourd'hui les béliers, ce n'est pas le moment de procrastiner. Les taureaux, vous tournez un peu en rond, vous avez même l'impression de faire du surplace. Trouvez-vous de nouveaux défis. Gémeaux, que quelle que soit la situation, vous voyez les choses de manière positive et trouvez des solutions efficaces pour avancer. Les cancers, vous tenez compte de l'avis de vos proches, ça leur donne beaucoup de confiance. Lion, vous avez le vent en poupe. Aujourd'hui, les lions, tout ce que vous allez toucher va se transformer en or. Il ne peut rien vous arriver. Les vierges, vous avez du charme. Aujourd'hui, les vierges, personne n'y est insensible. Balance, vous réussissez à gérer à merveille votre vie professionnelle et votre vie sentimentale. Une belle performance. Les scorpions, vous avez le sens des affaires. Vous vous entourez des bonnes personnes pour arriver à vos fins. Sagittaire, ouvrez le dialogue pour anticiper tout malentendu, cela vous évitera de dégrader certaines de vos relations. Les Capricornes, vous avez toujours le mot pour rire, vos collègues apprécient votre compagnie. Les Verseaux, vous vous démarquez grâce à votre travail, une belle opportunité est à venir. Et enfin les Poissons, vous êtes de plus en plus optimistes, cela vous aide à laisser libre cours à toutes vos envies. Avec tout ça, très belle journée, très bon mardi.

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1: C'est pour vous dire quand même que l'être humain est vachement balèze. Que tu regardes bien. Et toi, on pouvait pas faire un spectacle un petit peu à propos de la culture, comme ça, sans évoquer au moins une fois la plus belle machine, quand même, qui est sur Terre, l'homme. T'as. Et regarde, mon copain Ninja. Et ben lui, c'est un exemple à suivre. T'as. Parce que lui, il est heureux. Et pourquoi? Ben, tout simplement parce qu'il en a envie. Toi. Moi, c'est ça que j'ai compris en fréquentant les grands penseurs. Toi, Socrate, Platon, Freud, Leibniz. Ce que j'ai compris, moi, c'est comment on pouvait améliorer son propre karma si on en a tout simplement le goût. Bordel, le goût. Moi, je vois maintenant, par rapport à ma richesse intérieure, tu vois, eh ben, je peux plus comprendre les pauvres. Ah ben, je m'excuse, mais les pauvres, ils ont une manière de vivre. Ils voudraient se pourrir l'existence, et s'ils ne pourraient pas autrement, tu vois. Ben, tiens, je prends un exemple tout con. Regarde, on vit quand même mieux à deux dans un loft de 600 mètres carrés à Passy, hein, qu'à trois familles dans un deux pièces à la Courneuve, quand même. Alors on va me dire, c'est plus convivial, c'est plus chaleureux, tu parles. Quand Youssouf, il vient te lever le matin en te disant, donne-moi le plumard, je fais les 3-8, hein, bah je vois pas ce qu'il y a de convivial là-dedans, hein, je m'excuse. En plus, le pauvre n'a aucun goût, hein, aucun. Bah d'ailleurs, tu verras jamais une toile de maître chez un pauvre, hein. Alors qu'entre nous, à Van Gogh, ou même un petit Picasso de la période bleue, hein, c'est quand même plus sympa qu'un canevas qui représente deux cerfs oranges qui boivent dans une mare sur un coucher de soleil violet, quand même. Ah. Ben là, il n'y a rien à faire. Si c'est pas un chier partout, ça leur plaît pas. Ah ben, on croirait que c'est moche autour d'eux, ça les rassure. Ah ben, il n'y a qu'à regarder la femme du pauvre. Hein. Si elle n'a pas une robe de chambre à fleurs, avec des mules et des bigoudis plein la tête, il n'y touchera pas. D'ailleurs, tu verras jamais un pauvre avec un top modèle. Jamais. Ça l'intéresse pas. Quand on croirait que le pauvre n'a pas de goût, mais pour le confort, pour l'accueil. Quand tu vois comment on est reçu, hein, au Royal de Deauville, hein, on s'étonne pourquoi il s'acharne à aller au camping de Melun. Pour la même distance. Et l'été, c'est pareil, regarde le pauvre, il va passer 15 fois devant une plage privée, magnifique, avec du sable fin et tout. Et ben, il s'arrêtera jamais pour louer un matelas à 50 balles. Il n'a pas le réflexe. Alors que pour lui et sa famille, c'est quoi? C'est un coup de 700 balles. Mais pour être bien, bordel! Alors on va me dire, c'est son budget de la semaine. Eh ben, qu'il reste qu'un seul jour. Mais qu'il soit bien. Eh ben non, il préfère être 8 jours mal qu'un jour bien. Ah, ça pour s'entasser dans le métro aux heures de pointe, alors là, il y a du monde. Mais dès qu'il s'agit de faire Paris-New York en première classe, il n'y a plus personne là, quoi. Voilà l'acheté du pauvre, hein. Non, mais enfin, j'invente rien, merde. Le pauvre a découvert le 5 du mois. Alors qu'il lui suffirait d'attendre une fois 2 mois pour avoir 1 mois d'avance. C'est quand même plus confortable, 1 mois d'avance. Hein. Puis c'est pas compliqué comme chiffre 1, 2. Hein. Ben non, il n'y a rien à faire. Alors, ce qui m'énerve le plus, c'est que le pauvre, de temps en temps, il a des lubies, quoi. Il a des lubies. Toi, tu sais pas comment appeler ça, quoi. Par exemple, le pauvre, il va pas manger de viande pendant 3 semaines. Hein. Par snobisme ou je sais pas quoi, toi. Au niveau de l'équilibre alimentaire, c'est n'importe quoi, tu vois. S'il tombe malade, il viendra pas se plaindre. Hein. Je tiens, le meilleur exemple, je l'ai. Pour finir, tu vois, je baillais pour en parler quand je parlais du loto tout à l'heure. Hein. Regarde, le meilleur exemple, regarde, un riche gagne 800 briques au loto. Qu'est-ce qu'il fait? Il place le pognon. Bon, maintenant, un pauvre gagne 800 briques au loto. Qu'est-ce qu'il fait?
2: Hein?
1: Il bouffe tout le pognon en 2 ans. Et après, il se suicide.

0: super temps pour ce Give a Little Bit sur IDFM à 7h30. On est le mardi 2 juin. Retour de l'information avec Alex Gauthier.
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2: Bonjour à tous. À la une de l'actualité dans l'enquête sur la disparition de Liana dans le Gers, le principal suspect a été mis en examen pour enlèvement et séquestration de mineurs de moins de 15 ans. Cette collégienne de 11 ans n'a plus donné signe de vie depuis vendredi après-midi. Les enquêteurs privilégient clairement la piste criminelle. La proposition de loi sur les violences à l'école adoptée en première lecture hier par les députés à l'unanimité après l'affaire Betaram. Le texte prévoit un contrôle renforcé des intervenants au contact des enfants et une régulation des établissements privés. Le stress monte ce matin.

0: fin. Les premiers résultats de Parcoursup sont publiés aujourd'hui. Les candidats vont pouvoir consulter dès 19h les réponses des formations directement dans leur espace personnel. Les lycéens auront ensuite plusieurs jours pour accepter, refuser ou classer leurs vœux en attente. Attention, sans réponse dans
1: l'est de baleine dérive actuellement au large du Cotentin. Repéré samedi près de Cherbourg, le cadavre de ce petit rorqual devait initialement atteindre le Cap Lévis ce lundi. Cependant, le changement des vents et des courants perturbe désormais les prévisions. Face à ce danger pour la navigation, les autorités appellent les marins à la vigilance. Si l'animal s'échoue, une autopsie sera pratiquée pour déterminer les causes de sa mort. Clap de fin pour le sous-marin nucléaire d'attaque Perle. 33 ans après ses débuts, le submersible est arrivé ce lundi matin à Cherbourg pour y être désarmé et déconstruit. Ce navire de classe Ruby, qui avait survécu à un gigantesque incendie en 2020 avant d'être réparé au prix d'un chantier inédit, tire définitivement sa révérence. Sa retraite marque la montée en puissance de la nouvelle génération des sous-marins de type Suffren. Et puis un succès populaire pour la 5e édition du festival Le Cotentin Fête l'Irlande. Vendredi dernier, l'agglomération a dressé le bilan très positif de cette édition et a récompensé les lauréats du grand jeu concours qui a enregistré plus de 4700 participants. Retour sur ce bilan avec David Le Goët, vice-président de l'agglomération du Cotentin, en charge de l'attractivité du tourisme, des grands événements, du nautisme et des relations internationales.
2: Oui, ça a été une très grande réussite. Donc c'est 11 000 festivaliers, c'est de nombreuses villes partenaires où il y a eu des spectacles dans les villes, et puis c'est 70 partenaires dont donc deux représentants ici, le podium des Pieux, et puis la brasserie Ferré, et puis donc multiples autres, et donc ça a été vraiment une belle édition. Et donc on aimerait justement aller plus loin que Cotentin Fête l'Irlande pour avoir des choses et de lier surtout le Cotentin à l'Irlande et de faire un jumelage alors qui prendrait le comté de Wexford avec le Cotentin, donc l'ensemble des Cotentinois, et aussi Cherbourg et la ville de Wexford qui est le port, et donc il y aurait la partie ville et puis la partie Cotentin.
1: David Le Goët au micro de Ludovic pour AgFM, et retrouvez l'intégralité de cet entretien sur notre page Facebook et site internet.
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1: Et au menu de ce jeudi dans la Manche, des passages nuageux nombreux, accompagnés d'averses, ça s'améliore lentement par la pointe du Nord-Cotentin où quelques éclaircies parviennent à se

0: seront sur la scène du podium des Cure Mars 2027 avec les Skip the Use à 7h40. Et puis ça continue juste après la pub. On vous a programmé les Irlandais de U2 à venir également sur Radio FM. On accueillera Claire Borgé, la présidente du comité d'Urville-Nacqueville. Elle viendra nous présenter la fête de la libération organisée le 6 juin prochain au stade de la Charrière.
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0: Lose Without You, un classique signé U2 à 7h48 en ce mardi 2 juin, toujours dans la matinale d'Ag FM. Et une idée de sortie le samedi 6 juin prochain, la commune d'Urville-Nagueville va faire un véritable bond dans le temps pour célébrer la fête de la Libération. Le comité des fêtes organise un grand bal rétro à la salle des fêtes de la Charrière. Et pour tout savoir sur le programme de cette soirée festive, nous accueillons la présidente de CFUN, Claire Borgé. Bonjour.
1: Bonjour.
0: Alors, après avoir proposé un bal de printemps au mois de mars, vous revenez cette fois avec une nouvelle thématique de circonstances, donc fêter la Libération avec un bal populaire, une manière aussi pour la commune d'Urville-Nagueville de participer à ces fameuses commémorations du 6 juin.
1: Tout à fait, c'est la première année qu'on l'organise. À la base, c'était un peu un hasard que la salle des fêtes soit disponible ce jour-là. On s'est dit, 6 juin, débarquement, fêtons ça. Voilà, d'où l'idée de ce bal, qu'on espère extrêmement festif, effectivement.
0: Alors, qui dit bal dit forcément musique, avec deux temps forts proposés.
1: Ouais, tout à fait. On va commencer avec un duo qui s'appelle Ambiance Duo. C'est un mari et une femme, Philippe et Marianne, qui viennent plutôt du sud de la Manche et qui ont l'habitude tous les deux d'organiser vraiment des fêtes et des bals populaires dans cette ambiance très particulière des années 40-50. Donc, ils sont spécialisés là-dedans pour nous faire danser toute la soirée jusqu'à à peu près 22h30. Et après, on a fait appel à un jeune DJ qui s'appelle Étienne Girardeau, qui vient de s'installer à Urville, donc qui est de chez nous, qui nous avait contactés et à qui on confierait les rênes de l'animation de la deuxième partie de soirée, ambiance musicale beaucoup moins rétro probablement, mais tout aussi dansante.
0: Mélange de style, c'est aussi une manière de toucher toutes les générations.
1: Évidemment, on sait très bien qu'il y a plein de gens qui adorent danser, notamment sur la commune d'Urville, qui sont des grands danseurs. Donc pour eux, vraiment, cette première partie de soirée. Et pour la seconde, eh ben, on sait que parfois les jeunes, ça peut leur faire un peu peur, le thème bal. Mais avec un DJ comme celui-ci, il ne faudra pas qu'ils hésitent à venir sur le dance floor.
0: Alors, vous invitez aussi les participants à venir habiller en mode rétro avec un dress code des années 40, c'est ça?
1: Ouais, alors ça, c'est idéalement. Alors, on sait bien aussi que ça peut faire un peu peur, l'idée du dress code. Donc, que personne ne se sente obligé. L'idée, c'est vraiment, voilà, si vous avez envie de jouer ce jeu-là, de ressortir une jolie robe, une tenue, que même si vous avez l'habitude d'aller aux commémorations, bah, voilà, n'hésitez pas à venir costumer. Ça peut être aussi juste un accessoire. Ça peut être pas grand-chose, mais l'idée, voilà, c'est d'essayer de marquer un peu le coup. Mais surtout, si vraiment vous n'avez pas envie, n'hésitez pas à venir quand même. Vous ne serez pas rejeté, évidemment, par toute l'équipe.
0: Alors, on précise que la soirée va commencer donc à 19h, l'entrée est libre, et puis une fête réussie passe aussi par la table. Alors, qu'est-ce que vous avez prévu côté restauration?
1: Alors, on aura le rôtisseur Tarin qui sera avec nous, donc saucisses frites, et on a le food truck Grignotte Malin qui va être là aussi. Donc voilà, deux restaurations possibles pour tous les goûts et évidemment une buvette qui est tenue par le comité des fêtes. Et je reprécise, vous aviez tout à fait raison de le dire, que l'entrée est libre.
0: Pour ces balles donc rétro à l'occasion de la fête de la Libération, on rappelle que c'est le samedi 6 juin à la salle des fêtes de la Charrière. Un dernier message éventuellement pour motiver nos auditeurs à vous rejoindre donc ce 6 juin.
1: Alors, il y a deux choses. Déjà, on sait qu'il y a beaucoup d'animations, mais comme les gens le savent, à Urville, c'est toujours extrêmement sympa. On peut être dehors s'il fait beau. Il y a un grand parc qui s'y prête. On a un super parquet de danse à l'intérieur de la salle. Et on a aussi, il y a une chaleur à Urville. Il y a aussi le Sun Village d'Urville qui a lieu ces jours-là. Donc, si vous êtes au Sun Village et que le soir vous avez envie de venir faire la fête, restez sur Urville après avoir joué au foot. On est là pour vous accueillir.
0: Eh bien, le rendez-vous est pris. Merci beaucoup, Claire Borgé.
1: Merci à vous.
0: Eh bien, on rappelle que les détails pratiques de cette fête de la Libération à Urville-Nagueville, c'est le samedi 6 juin à partir de 19h à la salle des fêtes de la Charrière. L'entrée est totalement libre et gratuite avec restauration sur place. Toutes les informations sur les réseaux sociaux de CFUN, donc le comité des fêtes d'Urville-Nagueville. Au revoir, à bientôt.
1: Au revoir, merci beaucoup.

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3: Bonjour à tous. À la une de l'actualité, l'inquiétude grandit. Le principal suspect a été mis en examen pour enlèvement et séquestration de mineurs de moins de 15 ans dans l'enquête sur la disparition de Liana dans le Gers. Cette collégienne de 11 ans n'a plus donné signe de vie depuis vendredi après-midi, soit quasiment 4 jours. Les enquêteurs privilégient la piste criminelle. C'est la grève dans les collèges et dans les lycées. Les conseillers principaux d'éducation et les surveillants dénoncent un manque criant de moyens, Virginie Quénon.
4: Oui, et les syndicats réclament notamment des créations de postes, de meilleurs salaires et davantage de formation. Selon eux, les vies scolaires sont aujourd'hui asphyxiées par le manque de moyens, alors que les surveillants se retrouvent souvent en première ligne pour assurer la sécurité et l'encadrement des élèves. Les syndicats dénoncent aussi l'absence de nouveaux postes depuis plusieurs années, une inquiétude renforcée depuis le drame de Nogent, où une surveillante avait été mortellement poignardée par un élève l'an dernier lors d'un contrôle des sacs devant un collège. Les grévistes alertent sur la dégradation du climat scolaire et la santé mentale des élèves.
3: Merci Virginie pour ces explications. La proposition de loi sur les violences à l'école, adoptée en première lecture hier par les députés à l'unanimité après l'affaire Betaram. Le texte prévoit un contrôle renforcé des intervenants au contact des enfants et une régulation des établissements privés. L'Assemblée nationale se prononce aujourd'hui sur le projet de loi d'urgence agricole. Le texte prévoit notamment de faciliter le stockage de l'eau, de renforcer la souveraineté alimentaire dans les cantines, de limiter certaines importations contenant des pesticides interdits en Europe et d'assouplir les règles pour l'élevage. Il est présenté comme une réponse à la crise du secteur. Les combats se poursuivent entre le Hezbollah et l'armée israélienne dans le sud du Liban. Malgré l'annonce par Donald Trump d'une cessation mutuelle des attaques, le Hezbollah affirme avoir visé plusieurs chars israéliens à la roquette. Des frappes israéliennes ont également touché plusieurs villages du sud libanais dans la nuit. Les négociations patinent entre Américains et Iraniens pour mettre fin à la guerre au Moyen-Orient. Retour en France avec du sport, du tennis. Fin de parcours pour Diane Paris à Roland-Garros. Elle a été battue par la Polonaise Maja Szalińska hier en 2-7 en 8e de finale. C'était la dernière Française encore en lice. Début des quarts de finale aujourd'hui. 4 matchs à suivre, dont l'Espagnol Raphaël Rodar face à l'Allemand Alexander Zverev. Et en football, l'équipe de France continue de se préparer pour la Coupe du Monde. Le groupe va être rejoint aujourd'hui par les joueurs du Paris Saint-Germain, vainqueurs de la Ligue des Champions, notamment par Ousmane Dembélé, Désiré Doué ou encore Bradley Barcola. Belle journée à tous.
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2: On a un département de la Manche en vigilance jaune pour ce mardi en raison d'un risque d'orage. Des nuages qui vont circuler sur notre département et ces derniers peuvent lâcher encore une ondée ponctuelle. Le vent d'ouest, lui, se renforce. Il souffle jusqu'à 60 km/h et des températures de 18 à 20 degrés en maximale cet après-midi. On a ce matin 15 degrés sur Flamanville et Jeubourg, 15 degrés également à Saint-Lô et à Quétou, 14 en ce moment à Cherbourg.
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0: Chérie FM dans les dernières minutes, il y a eu Liner Skyner, et là c'était l'excellent Karma Police tiré d'une au moins excellent OK Computer, le troisième album de Radiohead. Très bon début de journée avec Chérie FM, il est 8h13 et ce rendez-vous récurrent de la matinale.
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2: Nous sommes aujourd'hui le 2 juin, multiple championne de France, championne d'Europe du 400 mètres nage libre, la nageuse Coralie Balmy a récolté le bronze aux Jeux Olympiques de Londres en 2012 et lors des Mondiaux de Barcelone en 2013 avec le relais 4 fois à 200 mètres de l'équipe de France. La championne antillaise est née le 2 juin 1987 en Martinique. Et ben moi je vous propose également pour le portrait du jour de rester dans les bassins. Restons dans l'eau et partons du côté de Freidorf, une petite contrée à la périphérie de la ville roumaine actuelle de Timișoara. Là, naquit le 2 juin 1904 un certain Johnny Westmuller. Lui et sa famille s'installeront plus tard aux États-Unis alors qu'il n'a que quelques mois. Johnny n'a pas une enfance très simple. Il a 8-9 ans quand on lui diagnostique la poliomyélite. Afin de contrer cette pathologie, on lui conseille de s'adonner à la natation. Il va s'avérer être un talentueux dompteur des flots, le jeune Westmuller, tellement bon qu'il se rétablit de la polio, mais surtout devient l'un des meilleurs nageurs des États-Unis. En 1922, il devient même le premier homme à passer sous la barre de la minute sur le 100 mètres nage libre. Une référence, entre autres, qui le permet de rêver des Jeux Olympiques. Problème, Johnny est apatride. En effet, certes, il est reconnu comme un grand talent aux États-Unis, mais d'un point de vue administratif, son pays natal n'existant plus, il ne peut représenter pleinement une nation. De la perspective des Jeux Olympiques de Paris en 1924, il monte un stratagème en compagnie de son frère cadet Peter, lui qui est né aux États-Unis. Alors Johnny devient Peter et participe aux JO pour les USA. Bien lui en a pris, puisque Westmuller va illuminer tout son monde. Médaille d'or sur le 100 mètres nage libre, le 400 mètres nage libre, le relais 4 fois 200 mètres, une triple performance qui fait de lui la star des Jeux. Et à Paris, on n'oublie surtout pas sa médaille de bronze acquise avec l'équipe américaine de waterpolo. En 1928 à Amsterdam, voilà deux nouvelles breloques dorées sur le 100 mètres nage libre et le relais. Une carrière olympique pleinement réussie, qu'une autre s'ouvre à lui, et ce sera devant les caméras et les projecteurs de cinéma. Au début des années 30, il est en effet choisi pour incarner Tarzan. Une carrière d'acteur qui va lui permettre d'accéder à la postérité. Johnny Westmuller nous laisse orphelin de ses nombreux talents en 1984. Quant à nous, on se retrouve demain pour le portrait d'un très grand boxeur. Il s'agit ni plus ni moins de Mohamed Ali. Mais on se dit à demain, surtout pour d'autres histoires d'un jour, avec Mémoire Sport.

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0: Très bon début de mardi sur IDFM avec casting des Coldplay dans les dernières minutes. Il est 8h30, nouvelle pause pour l'info d'Alex Gauthier.
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2: Bonjour à tous. À la une de l'actualité, dans l'enquête sur la disparition de Liana dans le Gers, le principal suspect a été mis en examen pour enlèvement et séquestration de mineurs de moins de 15 ans. Cette collégienne de 11 ans n'a plus donné signe de vie depuis vendredi après-midi. Les enquêteurs privilégient clairement la piste criminelle. La proposition de loi sur les violences à l'école, adoptée en première lecture hier par les députés à l'unanimité après l'affaire Betterame. Le texte prévoit un contrôle renforcé des intervenants au contact des enfants et une régulation des établissements privés. Le stress monte ce matin. Les premiers résultats de Parcoursup sont publiés aujourd'hui. Les candidats vont pouvoir consulter dès 19h les réponses des formations directement dans leur espace personnel. Les lycéens auront ensuite plusieurs jours pour accepter, refuser ou classer leurs vœux en attente. Attention, sans réponse dans les délais, la proposition sera automatiquement perdue. La phase d'admission doit durer jusqu'au 11 juillet. Et on termine par du sport avec du tennis. Il n'y a plus de Français à Roland-Garros. Dans le tableau dames, hier, Diane Paris a été éliminée en 2-7 en 8e de finale. Place aujourd'hui au début des quarts de finale avec dans le tableau hommes notamment l'Espagnol Rafael Rodard contre l'Allemand Alexander Zverev.
0: L'info locale, les clapes de fin pour le sous-marin nucléaire d'attaque Perle. 33 ans après ses débuts, le submersible est arrivé ce lundi matin à Cherbourg pour y être désarmé et déconstruit. Ce navire de la classe Ruby, qui avait survécu à un gigantesque incendie en 2020 avant d'être réparé au prix d'un chantier inédit, tire définitivement sa révérence. Sa retraite marque la montée en puissance de la nouvelle génération de sous-marins de type Suffren. Un accident de la circulation a perturbé le trafic hier matin à la glacerie. Vers 8h30, un poids lourd et une voiture sont entrés en collision au niveau du rond-point André Malraux. Si le chauffeur du camion est indemne, les trois occupants de la voiture ont été très choqués par la violence de l'impact. Une fillette de 7 ans et un garçon de 9 ans légèrement blessés ont été transportés avec leur mère vers le centre hospitalier. Un hommage sera rendu à Cherbourg à l'approche du deuxième anniversaire de la mort de Sullivan Sauvé, ce jeune homme de 19 ans qui avait perdu la vie lors d'un contrôle de police en juin 2024. À l'initiative de sa famille et de l'association Tous pour Sully, un après-midi mémoriel est organisé le dimanche 7 juin à la Maison pour Tous. Une grande journée de prévention contre le diabète s'organise dans le Cotentin ce samedi 6 juin. Les deux Lions Club de Cherbourg proposent une opération de dépistage entièrement gratuite dans la galerie commerciale du centre Leclerc de Tours-la-Ville. De 10h à 17h, les professionnels de santé accueilleront le public pour l'informer et réaliser un test rapide par prélèvement d'une goutte de sang. L'an dernier, cette action avait permis d'alerter 20 personnes qui s'ignoraient diabétiques. Et puis un grand comptage des mammifères marins est organisé du 12 au 14 juin prochain sur toute la Normandie. Scientifiques et associations locales appellent le grand public à se mobiliser, munis de jumelles ou de longues vues, pour recenser les dauphins et les phoques présents le long du littoral. Les données récoltées et enregistrées sur l'application dédiée Obs en mer s'avèrent capitales pour améliorer les connaissances et mieux protéger ces espèces.
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0: Et au menu de ce jeudi, dans la Manche, des nuages nombreux qui peuvent aussi encore s'accompagner d'averses, même si ça s'améliore lentement par la pointe du Nord Cotentin, où quelques éclaircies parviennent à se développer, notamment cet après-midi. Le vent est d'ouest, il souffle jusqu'à 60 à 70 km/h et des températures de 14 à 15 degrés au petit matin, comptez 17 à 20 degrés en journée.
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0: européens, De Juin, Apolline de Malherbe, Martin Lamotte ou encore Bernard Cazeneuve. Et puis hommage aujourd'hui à l'ancien batteur des Stones. Charlie Watts, né le 2 juin 1941 à Wembley, en honneur à celui qui nous a quittés il y a bientôt 5 ans. On vous programme ce Paint in Black dans les prochaines minutes.
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concertation publique autour des futurs aménagements cyclables du territoire dans le cadre de la démarche Le Cotentin, Le Vélo et moi. La première réunion publique est organisée ce mardi 2 juin à 18h30 à la salle des fêtes de Beaumois, rue des Écoliers. Une rencontre qui permettra d'échanger autour du futur itinéraire cyclable entre Beaumois et Guéherville-Nagueville et de recueillir les avis des habitants et usagers.

Et d'autres réunions seront organisées prochainement dans le Cotentin. Plus d'informations sur le site capcotentin.fr. Le SPH, l'étoile sportive Pointe-Hague, organise son tournoi de sixte, le tournoi des Vikings, le samedi 27 juin. Les équipes seront composées de 5 joueurs et un gardien avec jusqu'à 3 remplaçants possibles. Plus de 1200 euros de lots sont à gagner sur place, buvette et grillade. Participation de 45 euros par équipe, inscription via le site et l'OASO. Et puis la FFMC 50 organise une balade spéciale moto 125 cm cube dimanche 14 juin dans le Nord Cotentin. Le départ sera donné à 10h30 depuis le parking du Monsieur Bricolage à Carqueville. Au programme, une journée de route et de convivialité avec 2 parcours de plus de 80 km, une pause déjeuner au Mondeauville et la découverte des paysages du Cotentin. Les participants sont invités à prévoir leur pique-nique et faire le plein d'essence. Inscription gratuite par mail à ffmc50.secrétaire@gmail.com.

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2: Et pour cette nouvelle édition de l'info, retrouvons Alex Gauthier.
3: Bonjour à tous. À la une de l'actualité, un système de coupe-fil pour accélérer la prise en charge en santé mentale des jeunes en détresse psychique. C'est ce que va mettre en place le gouvernement, annonce ce matin de la ministre de la Santé, Stéphanie Rist. Les élèves repérés par l'éducation nationale pourront obtenir un rendez-vous chez un psychologue ou une psychiatre en 24 à 48 heures via une organisation coordonnée par les agences régionales de santé. L'inquiétude grandit. Le principal suspect a été mis en examen pour enlèvement et séquestration de mineurs de moins de 15 ans dans l'enquête sur la disparition de Liana dans le Gers. Les deux familles se connaissent. La fille du suspect est amie avec la collégienne de 11 ans qui n'a plus donné signe de vie depuis vendredi dernier, soit quasiment 4 jours. Les enquêteurs privilégient la piste criminelle. Le stress monte ce matin. Les premiers résultats de Parcoursup sont publiés aujourd'hui. Les candidats vont pouvoir consulter dès 19h les réponses des formations directement dans leur espace personnel. Les lycéens auront ensuite plusieurs jours pour accepter, refuser ou classer leurs vœux en attente. Attention, sans réponse dans les délais, la proposition sera automatiquement perdue. Les places libérées seront redistribuées progressivement à d'autres candidats tout au long de la procédure. Comment gérer la réponse de la plateforme ? Écoutez les conseils de Charline, conseillère d'orientation.
4: Il faut qu'avant, dans sa tête, il ait déjà fait, vous voyez, ce classement de vœux pour le jour J, que ce soit clair dans sa tête et qu'il puisse prendre ses décisions sans stress, sans pression. Même si Parcoursup donne 3 jours donc, pour rendre les décisions, faire les choix donc, suite aux réponses, ne pas se précipiter, que le jeune ne fasse pas ça tout seul. S'il peut le faire avec ses parents ou ses profs, ou même la conseillère d'orientation, le conseiller d'orientation de son lycée, c'est bien, justement, de pouvoir échanger. Donc, ne pas se précipiter et peut-être ne pas le faire seul.
3: Des propos recueillis par Mylène Débat, qui on passe au sport avec du basket. Monaco, bien parti en demi-finale du championnat de France. La Roca Team l'a emporté 103 à 88 face à Nanterre lors du match 1 hier soir. Le premier à 3 victoires va accéder à la finale. Match 1 de la deuxième demi-finale ce soir entre le Paris Basketball et Cholet. C'est à suivre à partir de 20h. En football, l'équipe de France continue de se préparer pour la Coupe du Monde. Les joueurs sont toujours réunis à Clairefontaine. Et 6 autres qui ont disputé la finale de la Ligue des Champions doivent arriver aujourd'hui. Ça concerne notamment les Parisiens Ousmane Dembélé, Désiré Doué, Bradley Barcola, Warren Zaïre-Emery et Lucas Hernandez. Belle journée à tous.
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2: Et la Manche est en vigilance jaune pour ce mardi en raison d'un risque d'orage, notamment les nuages qui continuent de circuler sur notre département et ces derniers peuvent encore lâcher inondés ponctuels. Une amélioration se dessine à partir de la mi-journée sur la pointe du Nord Cotentin avec le retour d'éclaircies. Le vent, il est d'ouest, il se renforce, soufflant jusqu'à 60 voire 70 km/h et des températures de 18 à 20 degrés en maximale. On a en ce moment 16 degrés à Flamanville, 15 à Jobourg, 16 à Quiétou, 16 à Saint-Lô, 15 degrés sur Cherbourg.

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1: Les actualités du territoire avec un accident de la circulation qui a perturbé le trafic hier matin à la Glacerie. Vers 8h30, un poids lourd et une voiture sont entrés en collision au niveau du rond-point André Malraux. Si le chauffeur du camion est indemne, les trois occupants de la voiture ont été très choqués par la violence de l'impact. Une fillette de 7 ans et un garçon de 9 ans légèrement blessés ont été transportés avec leur mère vers le centre hospitalier. En mer, une carcasse de baleine dérive actuellement au large du Cotentin. Repéré samedi près de Cherbourg, le cadavre de ce petit rorqual devait initialement atteindre le Cap Lévis ce lundi. Cependant, le changement des vents et des courants perturbe désormais les prévisions. Face à ce danger pour la navigation, les autorités appellent les marins à la vigilance. Si l'animal s'échoue, une autopsie sera pratiquée pour déterminer les causes de sa mort. Clap de fin pour le sous-marin nucléaire d'attaque Perle. 33 ans après ses débuts, le submersible est arrivé ce lundi matin à Cherbourg pour y être désarmé et déconstruit. Ce navire de classe Ruby, qui avait survécu à un gigantesque incendie en 2020 avant d'être réparé au prix d'un chantier inédit, tire définitivement sa révérence. Sa retraite marque la montée en puissance de la nouvelle génération des sous-marins de type Suffren. Et puis un succès populaire pour la 5e édition du festival Le Cotentin Fête l'Irlande. Vendredi dernier, l'agglomération a dressé le bilan très positif de cette édition et a récompensé les lauréats du grand jeu concours qui a enregistré plus de 4700 participants. Retour sur ce bilan avec David Le Goët, vice-président de l'agglomération du Cotentin, en charge de l'attractivité du tourisme, des grands événements, du nautisme et des relations internationales.
2: Oui, ça a été une très grande réussite. Donc c'est 11 000 festivaliers, c'est de nombreuses villes partenaires où il y a eu des spectacles dans les villes, et puis c'est 70 partenaires dont donc deux représentants ici, le podium des Pieux, et puis la brasserie Ferré, et puis donc multiples autres, et donc ça a été vraiment une belle édition. Et donc on aimerait justement aller plus loin que Cotentin Fête l'Irlande pour avoir des choses et de lier surtout le Cotentin à l'Irlande et de faire un jumelage alors qui prendrait le comté de Wexford avec le Cotentin, donc l'ensemble des Cotentinois, et aussi Cherbourg et la ville de Wexford qui est le port, et donc il y aurait la partie ville et puis la partie Cotentin.
1: David Le Goët au micro de Ludovic pour Ag FM, et retrouvez l'intégralité de cet entretien sur notre page Facebook et site internet.
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2: Bonjour à tous. Toujours pas de nouvelles de Liana ce matin. L'inquiétude grandit dans le Gers après la disparition de cette collégienne de 11 ans, introuvable depuis vendredi après-midi. Le principal suspect a été mis en examen pour enlèvement et séquestration de mineurs de moins de 15 ans. Les deux familles se connaissent et la fille du suspect est une amie de la jeune adolescente. Les enquêteurs privilégient désormais clairement la piste criminelle. Le gouvernement veut accélérer la prise en charge des jeunes en souffrance psychique. La ministre de la Santé Stéphanie Rist a annoncé ce matin la mise en place d'un système de coupe-fil. Les élèves repérés par l'éducation nationale comme étant en détresse pourront obtenir un rendez-vous chez un psychologue ou un psychiatre sous 24 à 48 heures. Réponse ce soir pour les candidats de Parcoursup. À partir de 19h, les futurs étudiants pourront consulter les réponses à leurs vœux d'orientation sur la plateforme. Les premières propositions devront être acceptées avant jeudi soir. Les candidats auront ensuite deux jours pour répondre aux nouvelles admissions reçues. En cas d'absence de réponse positive, une phase complémentaire ouvrira dès le 11 juin avec deux nouvelles places disponibles. C'est d'ailleurs une journée de grève dans de nombreux collèges et lycées du territoire. Les conseillers principaux d'éducation et les surveillants dénoncent un manque de criant de moyens, Virginie Quénon.
3: Oui, et les syndicats réclament notamment des créations de postes, de meilleurs salaires et davantage de formation. Selon eux, les vies scolaires sont aujourd'hui asphyxiées par le manque de moyens, alors que les surveillants se retrouvent souvent en première ligne pour assurer la sécurité et l'encadrement des élèves. Les syndicats dénoncent aussi l'absence de nouveaux postes depuis plusieurs années, une inquiétude renforcée depuis le drame de Nogent où une surveillante avait été mortellement poignardée par un élève l'an dernier lors d'un contrôle des sacs devant un collège. Les grévistes alertent sur la dégradation du climat scolaire et la santé mentale des élèves.
2: Merci Virginie. Au moins 929 personnes sans domicile fixe sont mortes en France en 2025. Bilan provisoire du collectif Les Morts de la Rue, un chiffre déjà supérieur à celui de 2024. Les victimes avaient en moyenne 50 ans et vivaient dans la rue, dans des hébergements d'urgence ou dans des logements précaires. Parmi elles, 14 enfants de moins de 4 ans et 12 adolescents. Le collectif craint désormais de dépasser le seuil symbolique des 1000 morts dans la rue. Et puis Emmanuel Macron se rend à Clairefontaine aujourd'hui pour soutenir les joueurs de l'équipe de France avant le début de la Coupe du Monde 2026. Une équipe qui sera complète à partir d'aujourd'hui avec l'arrivée des finalistes de la Ligue des Champions. Les Bleus disputeront leur premier match de préparation jeudi soir face à la Côte d'Ivoire. Voilà pour l'essentiel de l'actu. Bonne journée à tous.
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6: Et le ciel est variable sur la Manche aujourd'hui avec des averses ponctuelles. Ces dernières pourraient prendre un caractère orageux en après-midi, en particulier sur le sud du département. Les éclaircies sont plus belles sur le nord cotentin. On a aussi un vent d'ouest assez fort avec des rafales jusqu'à 60-70 km/h et des températures en journée de 17 degrés sur les Pieux et sur le cap de la Hague, 18 à Avranches, 19 pour Cherbourg et Coutances, 20 degrés sur Saint-Lô, 21 du

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1: L'info locale est clap de fin pour le sous-marin nucléaire d'attaque Perl. 33 ans après ses débuts, le submersible est arrivé ce lundi matin à Cherbourg pour y être désarmé et déconstruit. Ce navire de la classe Ruby qui avait survécu à un gigantesque incendie en 2020 avant d'être réparé au prix d'un chantier inédit tire définitivement sa révérence. Sa retraite marque la montée en puissance de la nouvelle génération de sous-marins de type Suffren. Un accident de la circulation a perturbé le trafic hier matin à la glacerie. Vers 8h30, un poids lourd et une voiture sont entrés en collision au niveau du rond-point André Malraux. Si le chauffeur du camion est indemne, les trois occupants de la voiture ont été très choqués par la violence de l'impact. Une fillette de 7 ans et un garçon de 9 ans légèrement blessés ont été transportés avec leur mère vers le centre hospitalier. Un hommage sera rendu à Cherbourg à l'approche du deuxième anniversaire de la mort de Sullivan Sauvé, ce jeune homme de 19 ans qui avait perdu la vie lors d'un contrôle de police en juin 2024. À l'initiative de sa famille et de l'association Tous pour Sully, un après-midi mémorial est organisé le dimanche 7 juin à la Maison pour Tous. Une grande journée de prévention contre le diabète s'organise dans le Cotentin. Ce samedi 6 juin, les deux Lions Clubs de Cherbourg proposent une opération de dépistage entièrement gratuite dans la galerie commerciale du centre Leclerc de Tours-la-Ville. De 10h à 17h, les professionnels de santé accueilleront le public pour l'informer et réaliser un test rapide par prélèvement d'une goutte de sang. L'an dernier, cette action avait permis d'alerter 20 personnes qui s'ignoraient diabétiques. Et puis un grand comptage des mammifères marins est organisé du 12 au 14 juin prochain sur toute la Normandie. Scientifiques et associations locales appellent le grand public à se mobiliser, munis de jumelles ou de longues vues, pour recenser les dauphins et les phoques présents le long du littoral. Les données récoltées et enregistrées sur l'application dédiée Obs en mer s'avèrent capitales pour améliorer les connaissances et mieux protéger ces espèces.
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2: Et nouvelle édition de l'info avec Kylian Tanguy.
3: Bonjour à tous. Toujours pas de nouvelles de Liana ce matin. L'inquiétude grandit dans le Gers après la disparition de cette collégienne de 11 ans, introuvable depuis vendredi après-midi. Le principal suspect a été mis en examen pour enlèvement et séquestration de mineurs de moins de 15 ans. Les deux familles se connaissent et la fille du suspect est une amie de la jeune adolescente. Les enquêteurs privilégient désormais clairement la piste criminelle. Le gouvernement veut accélérer la prise en charge des jeunes en souffrance psychique. La ministre de la Santé, Stéphanie Rist, a annoncé ce matin la mise en place d'un système de coupe-fil. Les élèves repérés par l'éducation nationale comme étant en détresse pourront obtenir un rendez-vous chez un psychologue ou un psychiatre sous 24 à 48 heures. Réponse ce soir pour les candidats de Parcoursup. À partir de 19h, les futurs étudiants pourront consulter les réponses à leurs vœux d'orientation sur la plateforme. Les premières propositions devront être acceptées avant jeudi soir. Les candidats auront ensuite 2 jours pour répondre aux nouvelles admissions reçues. En cas d'absence de réponse positive, une phase complémentaire ouvrira dès le 11 juin avec 2 nouvelles places disponibles. C'est d'ailleurs une journée de grève dans de nombreux collèges et lycées du territoire. Les conseillers principaux d'éducation et les surveillants dénoncent un manque de clients de moyens, Virginie Quénon.
4: Oui, et les syndicats réclament notamment des créations de postes, de meilleurs salaires et davantage de formation. Selon eux, les vies scolaires sont aujourd'hui asphyxiées par le manque de moyens, alors que les surveillants se retrouvent souvent en première ligne pour assurer la sécurité et l'encadrement des élèves. Les syndicats dénoncent aussi l'absence de nouveaux postes depuis plusieurs années, une inquiétude renforcée depuis le drame de Nogent, où une surveillante avait été mortellement poignardée par un élève l'an dernier lors d'un contrôle des sacs devant un collège. Les grévistes alertent sur la dégradation du climat scolaire et la santé mentale des élèves.
3: Merci Virginie. Au moins 929 personnes sans domicile fixe sont mortes en France en 2025. Bilan provisoire du collectif Les Morts de la Rue, un chiffre déjà supérieur à celui de 2024. Les victimes avaient en moyenne 50 ans et vivaient dans la rue, dans des hébergements d'urgence ou dans des logements précaires. Parmi elles, 14 enfants de moins de 4 ans et 12 adolescents. Le collectif craint désormais de dépasser le seuil symbolique des 1000 morts dans la rue. Et puis Emmanuel Macron se rend à Clairefontaine aujourd'hui pour soutenir les joueurs de l'équipe de France avant le début de la Coupe du Monde 2026. Une équipe qui sera complète à partir d'aujourd'hui avec l'arrivée des finalistes de la Ligue des Champions. Les Bleus disputeront leur premier match de préparation jeudi soir face à la Côte d'Ivoire. Voilà pour l'essentiel de l'actu. Bonne journée à tous.
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2: Un ciel variable sur la Manche avec des éclaircies plus belles hein, sur le nord cotentin, mais aussi des averses ponctuelles, et ces derniers pourraient même prendre un caractère orageux en après-midi, en particulier sur le sud du département. On a un vent d'ouest assez fort avec des rafales jusqu'à 60-70 km/h. Et côté température en journée, on annonce 17 degrés sur Lépieux et sur le cap de la Hague, 18 pour Avranches, 19 à Cherbourg et Coutances, 20 degrés sur Saint-Lô ou encore 21 pour 40 ans. Demain, mercredi, ça s'annonce maussade, un ciel nuageux et de petites pluies toute la journée. Le vent toujours assez fort aussi de sud-ouest, de 70 à 80 km en pointe, et des températures sensiblement dans les mêmes valeurs qu'aujourd'hui.
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2: Et de retour avec vous jusqu'à 13h sur AGFM. Dans une petite dizaine de minutes, on évoquera l'histoire de France avec une nouvelle série de chroniques. Et pour bien attaquer cette dernière heure de matinée en musique, on s'écoutera du Dire Straits. Mais avant, voici Blondie. Un Blondie qui met la pêche en avant pour ce Maria.

0: Golf Life avec Dire Straits. Très bonne fin de matinée. Et on arrive à 11h13. On fait un bond dans le temps à présent sur votre radio pour le lancement d'une fresque historique consacrée à la Révolution française, mais sous forme originale et interprétée par pas moins de 20 comédiens. Ce premier épisode nous emmène directement à Versailles.
1: La Révolution française. Une émission d'Armand Aloyen et Olivier Raymond.
2: La Révolution française. Tu veux que je te parle de la Révolution française? Tu sais, c'est pas drôle. Une épouvantable guerre civile. Et c'est si loin, si loin. J'avais 20 ans. Je vivais à la ferme au village de Colombes, à 2 lieues de Paris. Ma meilleure amie, Destinée, avait été acceptée à Versailles, aux cuisines du château. Un jour, elle me dit...
3: Tu viens devant les cuisines, tu demandes Monsieur Jacotin.
2: Alors, un matin de printemps, comme ça, je suis partie à Versailles. J'ai bien dû marcher 5 heures. J'ai traversé la campagne et les bois, et je suis arrivée le soir, bien fatiguée.
1: Versailles, avril 1789, entrée des cuisines du château.
4: Hé là, on passe pas la mignonne.
3: Je viens pour servir, on m'a dit qu'on avait besoin.
4: Je vais voir.
3: C'est bon, laisse-la rentrer, je la connais.
4: Passe.
3: Salut Destinée. Ah Rosalie, tu t'es décidée à venir.
5: Faut des sous, tiens.
3: Viens que je te présente. Monsieur Jacotin?
6: Oui.
3: C'est Rosalie dont je vous avais parlé.
6: Belle plante.
3: Elle pourrait m'aider à servir?
6: Servir? Il y a bien assez à faire aux cuisines. C'est 10 sous la journée. Tu démarres le matin à 6h jusqu'au soir. Tu as 1 heure pour manger.
5: Oui, monsieur.
6: Bon, tu commences maintenant. Faut dégraisser les plats et les marmites. Après, tu feras le carrelage. Oui? T'as une question?
5: Je vais voir la reine.
6: La reine? La reine, elle saura jamais que tu existes.
1: Versailles, avril 1789. Cuisine du château.
6: Bon, je vous donne le menu du grand couvert. Hors d'œuvre. Ballotine de faisan remplumée à la feuille de laurier. Homard bleu lavé à l'essence de lavande. Ça va pour tout le monde? Les potages. Bisque de crustacés rubacés en infusion de cèpe des sous-bois d'Ardennes, ramassés dans la deuxième quinzaine de novembre. Ça va toujours? Je continue. Les rots. Lièvre désossé en ficelle de charpie alsacienne. Saumon sauvage réencaillé au grain de poivre guyanais léché à la confiture de châtaigne des îles de la Réunion. La suite. Les entremets. Salade rose fourrée d'herbes orangées trempée dans le jus d'algues des côtes des Caraïbes. Bon, pour finir, les fromages glacés, les œufs durs, puis fruits, chocolat... Oui, Rosalie, une question?
5: C'est quoi, les œufs durs?
2: C'est ainsi que moi, Rosalie de Colombes, j'ai travaillé au château du roi. Je raclais, dégraissais, frottais, épongeais, essuyais, épluchais. À préparer toute cette nourriture, je maigrissais. En 6 semaines, j'avais perdu 6 kilos et repoussé 6 fois Monsieur Jacotin qui voulait me culbuter sur le carrelage des cuisines à l'entresol. Un jour, il arrive aux cuisines, l'air embêté.
6: Rosalie?
5: Monsieur?
6: Tu voulais aller là-haut? Tu vas y aller. Une promotion. La porte-chaise de la reine est tombée malade. Les intestins, je crois.
5: De la reine?
6: On me réclame quelqu'un de confiance pour la remplacer. 30 sous la journée, jusqu'à ce que l'autre revienne.
5: 30 sous? Mais c'est quoi que je vais faire?
6: Je te l'ai dit. Porte-chaise. Tu t'occupes des affaires de la reine.
5: Mais je connais rien, je saurai jamais.
6: T'inquiète, c'est pas les affaires d'État. Tu interviens aussitôt qu'elle a fini.
5: A fini?
6: Ah, important, le lever. Tu entres dans la chambre par la garde-robe. Tu vas sans bruit près du...
5: La chambre de la reine?
6: Laisse-moi terminer. Près du lit pour voir s'il y a quelque chose.
5: Quelque chose?
6: Le reste de la journée, bien sûr, tu les vérifies toutes.
5: Toutes quoi?
6: Les chaises. Il y en a 50 un peu partout dans le château. Elles doivent être toutes toujours prêtes, propres, la faïence qui brille et parfumée. Faut évidemment pas que ça sente, t'as compris?
5: Bah, non.
6: Bon, tu rêvais d'approcher la reine?
5: Oui.
6: Tu vas nettoyer sa merde.

0: Versailles, 5 mai 1789, chambre de la reine.
1: Qu'êtes-vous ?
2: Je... Rosalie, votre majesté.
1: Vous êtes nouvelle ? Ah oui, l'autre est malade. Bon, bien. Ben, vous pouvez disposer. Un instant. Rapportez le pot.
2: Oui, majesté. J'attends.
1: Ce ne sera pas long. Oui ?
3: C'est moi.
1: Vous me surprenez, mon ami ?
3: Je dois revenir.
1: J'ai terminé. Vous avez l'air inquiet. Eh bien, ma fille, prenez le pot et sortez.
2: Oui, majesté.
1: Parlez, mon ami, parlez.
3: Cette réunion cet après-midi, il paraît que la salle se remplit peu à peu. Tous ces gens habillés en noir, avec leurs cahiers de doléances.
1: Surtout, faisons-les attendre.
3: Oui, mais que vais-je leur dire ?
1: Vous leur direz ce que le roi veut qu'ils entendent.
3: Vous avez raison. Le roi. Je leur dirai quoi ?
1: Vous leur direz que nous allons procéder au vote par corps. Noblesse, clergé et tiers état.
3: Et s'ils ne sont pas d'accord ?
1: Mais enfin, vous êtes le roi, c'est à vous de dire ce qui doit être ou non dans le royaume.
3: C'est vrai, je suis le roi. C'est vrai, c'est vrai. Et sinon ?
1: Sinon ?
3: S'ils ne sont pas d'accord ?
1: Mais je ne sais pas, mon ami, je ne sais pas. Vous demanderez à vos régiments de venir à Versailles au pas de charge et de renvoyer ces représentants de la populace dans leur campagne.
3: Les renvoyer ? Mais comment ?
1: À coup de fusil, voyons.
3: Tirer sur le peuple ?
1: Avant qu'ils ne nous tirent dessus. Dites, ma fille, ne vous avais-je pas dit de sortir ?
2: J'attendais le pot, majesté.
1: Ah oui, bien sûr. Je suis toujours assise dessus. Voilà. Et prenez-le.
2: Oui, majesté.
1: Au fait, vous vous nommez ?
2: Rosalie.
1: Bien, merci, Rosalie.

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1: Vous venez d'entendre La Révolution française racontée par Rosalie. Dans le rôle de Louis XVI, Pascal Daubias. Texte, Armand Aloyen. 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

0: avec Sainet O'Connor sur AGFM. On arrive à 11h30 en ce mardi 2 juin. Revoici l'info à retenir, présentée par Kylian Tanguy.
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2: Bonjour à tous, l'essentiel de l'actualité. Toujours pas de nouvelles de Liana ce matin. L'inquiétude grandit dans le Gers après la disparition de cette collégienne de 11 ans, introuvable depuis vendredi après-midi. Le principal suspect a été mis en examen pour enlèvement et séquestration de mineurs de moins de 15 ans. Les enquêteurs privilégient désormais la piste criminelle. Le gouvernement veut accélérer la prise en charge des jeunes en souffrance psychique. La ministre de la Santé, Stéphanie Rist, a annoncé ce matin la mise en place d'un système de coupe-fil. Les élèves repérés par l'éducation nationale comme étant en détresse pourront obtenir un rendez-vous chez un psychologue ou un psychiatre sous 24 à 48 heures. Réponse ce soir pour les candidats de Parcoursup. À partir de 19h, les futurs étudiants pourront consulter les réponses à leur vue d'orientation sur la plateforme. Les premières propositions devront être acceptées avant jeudi soir. Les candidats auront ensuite 2 jours pour répondre aux nouvelles admissions reçues. Et puis Emmanuel Macron sera à Clairefontaine aujourd'hui pour soutenir les joueurs de l'équipe de France avant le début de la Coupe du Monde. Une équipe qui sera complète à partir d'aujourd'hui avec l'arrivée des finalistes de la Ligue des Champions. Les Bleus disputeront leur premier match de préparation. Ce sera jeudi soir face à la Côte d'Ivoire.
0: Et notre édition locale avec ce nouveau coup dur pour les usagers de la ligne ferroviaire Paris-Caen-Cherbourg. En fin d'après-midi ce lundi, la panne d'un passage à niveau survenu entre Bueil et Évreux a fortement paralysé le trafic. Par mesure de sécurité, la circulation des trains a dû être ralentie dans les deux sens. Après l'intervention des équipes techniques de la SNCF sur les lieux de l'accident, le trafic a pu reprendre progressivement aux alentours de 21h. En mer, une carcasse de baleine dérive actuellement au large du Cotentin, repérée samedi près de Cherbourg. Le cadavre de ce petit rorqual devait initialement atteindre le Cap Lévis ce lundi. Cependant, le changement des vents et des courants perturbe désormais les prévisions. Et face à ce danger pour la navigation, les autorités appellent les marins à la vigilance. Si l'animal s'échoue, une autopsie sera pratiquée pour déterminer les causes de sa mort. Un accident de la circulation a perturbé le trafic hier matin à la Glacerie. Vers 8h30, un poids lourd et une voiture sont entrés en collision au niveau du rond-point André Malraux. Si le chauffeur du camion est indemne, les 3 occupants de la voiture ont été très choqués par la violence de l'impact. Une fillette de 7 ans et un garçon de 9 ans légèrement blessés ont été transportés avec leur mère vers le centre hospitalier. Justice, un détenu de 25 ans a comparu devant le tribunal judiciaire de Cherbourg pour de nouvelles menaces de mort envers son ex-compagne envoyée depuis sa cellule. Si la victime a présenté une capture d'écran du message reçu sur Messenger, l'homme a fermement nié les faits. Faute de preuves formelles, le tribunal l'a relaxé pour les menaces. Il a toutefois écopé de 3 mois de prison supplémentaire pour le recel d'un téléphone portable découvert sous son matelas. Et puis l'agglomération lance une concertation publique intitulée « Le Cotentin, le vélo et moi » pour imaginer les futurs aménagements cyclables du territoire. Le coup d'envoi est donné ce mardi soir à 18h30 à la salle des fêtes de Beaumoigue. Une première réunion qui permettra aux habitants d'échanger sur le futur itinéraire vers Urville-Neckville. D'autres rendez-vous suivront partout sur le territoire.
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0: quand Billy Idol reprend les Doors avec l'excellent Hello Woman. Nous sommes le 2 juin et aujourd'hui sur IDFM, on célèbre un album. Et il y a 48 ans, jour pour jour, Bruce Springsteen sortait Darkness on the Edge of Town, son 4e album studio, l'occasion de vous repasser ce Badlands, le morceau qui ouvre l'album, un titre taillé pour la scène et l'un des plus joués en live par le boss.
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2: Et retrouvons Kylian Tanguy.
3: Bonjour à tous. Toujours pas de nouvelles de Liana ce matin. L'inquiétude grandit dans le Gers après la disparition de cette collégienne de 11 ans, introuvable depuis vendredi après-midi. Le principal suspect a été mis en examen pour enlèvement et séquestration de mineurs de moins de 15 ans. Les deux familles se connaissent et la fille du suspect est une amie de la jeune adolescente. Les enquêteurs privilégient désormais clairement la piste criminelle. Le gouvernement veut accélérer la prise en charge des jeunes en souffrance psychique. La ministre de la Santé, Stéphanie Rist, a annoncé ce matin la mise en place d'un système de coupe-fil. Les élèves repérés par l'éducation nationale comme étant en détresse pourront obtenir un rendez-vous chez un psychologue ou un psychiatre sous 24 à 48 heures. Réponse ce soir pour les candidats de Parcoursup. À partir de 19h, les futurs étudiants pourront consulter les réponses à leurs vœux d'orientation sur la plateforme. Les premières propositions devront être acceptées avant jeudi soir. Les candidats auront ensuite 2 jours pour répondre aux nouvelles admissions reçues. En cas d'absence de réponse positive, une phase complémentaire ouvrira dès le 11 juin avec 2 nouvelles places disponibles. C'est d'ailleurs une journée de grève dans de nombreux collèges et lycées du territoire. Les conseillers principaux d'éducation et les surveillants dénoncent un manque de criant de moyens, Virginie Quénon.
4: Oui, et les syndicats réclament notamment des créations de postes, de meilleurs salaires et davantage de formation. Selon eux, les vies scolaires sont aujourd'hui asphyxiées par le manque de moyens, alors que les surveillants se retrouvent souvent en première ligne pour assurer la sécurité et l'encadrement des élèves. Les syndicats dénoncent aussi l'absence de nouveaux postes depuis plusieurs années. Une inquiétude renforcée depuis le drame de Nogent, où une surveillante avait été mortellement poignardée par un élève l'an dernier lors d'un contrôle des sacs devant un collège. Les grévistes alertent sur la dégradation du climat scolaire et la santé mentale des élèves.
3: Merci Virginie. Au moins 929 personnes sans domicile fixe sont mortes en France en 2025. Bilan provisoire du collectif Les Morts de la Rue. Un chiffre déjà supérieur à celui de 2024. Les victimes avaient en moyenne 50 ans et vivaient dans la rue, dans des hébergements d'urgence ou dans des logements précaires. Parmi elles, 14 enfants de moins de 4 ans et 12 adolescents. Le collectif craint désormais de dépasser le seuil symbolique des 1000 morts dans la rue. Et puis Emmanuel Macron se rend à Clairefontaine aujourd'hui pour soutenir les joueurs de l'équipe de France avant le début de la Coupe du Monde 2026. Une équipe qui sera complète à partir d'aujourd'hui avec l'arrivée des finalistes de la Ligue des Champions. Les Bleus disputeront leur premier match de préparation jeudi soir face à la Côte d'Ivoire. Voilà pour l'essentiel de l'actu. Bonne journée à tous.
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2: Et le ciel est variable sur la Manche, entre éclaircies et averses ponctuelles. Ces derniers pourraient même prendre un caractère orageux cet après-midi sur le sud du département, notamment. Le vent d'ouest devient assez fort, des rafales jusqu'à 60-70 km/h et des températures en journée de 17 degrés sur le cap de Lagg ainsi que sur les Pieux. 18 à Bronche, 19 à Cherbourg, 20 à Saint-Lô, 21 pour 40 ans. Quant à demain, mercredi, le temps sera perturbé, ciel nuageux avec des petites pluies toute la journée et ce vent toujours assez fort de sud-ouest, 70 à 80 km en pointe. Les températures sensiblement dans les mêmes valeurs qu'aujourd'hui.
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0: folklore irlandais revisité par Gary Moore, ce Whiskey in the Jar à 15 sur AGFM. Tout de suite, place à notre agenda.
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0: Avec l'association de sauvegarde de l'église de Biville qui organise la randonnée des dunes samedi 6 juin. Le rendez-vous est fixé à 9h30 au centre Thomas Ely. Deux parcours seront ainsi proposés avec une randonnée de 11 km et un départ à 9h45 ainsi qu'un trail de 15 km et un départ à 10h. La participation est fixée à 5€ par personne et c'est gratuit pour les moins de 12 ans. Restauration proposée sur place. Le comité des fêtes d'Urville-Neckville organise la fête de la Libération également samedi prochain à partir de 19h. À la salle des fêtes de la Charrière. Au programme, un bal rétro des années 40 aux années 80, animé par le groupe Ambiance Duo, suivi d'une soirée DJ à partir de 22h30. Restauration, rôtisseurs, food truck et buvettes proposés sur place. L'entrée est libre et les participants qu'ils souhaitent peuvent venir en tenue des années 40. Toutes les infos sur les réseaux sociaux de Stephen. Et on termine avec la première édition de l'embuscade par le Wild Trail de Flamanville qui aura lieu le samedi 4 juillet à Flamanville. L'épreuve principale est une course d'endurance de 8 heures en solo, en relais de 2, 3 ou 4 coureurs avec un départ donné à 9h. Et puis tout au long de la journée, plusieurs courses seront également proposées aux enfants, aux adolescents et aux jeunes coureurs, ainsi qu'une course populaire de 7 km à 18h. Enfin, les amateurs de marche pourront aussi participer avec deux randonnées de 8 et 15 km à travers la commune. Un village partenaire des animations de la restauration et un concert en soirée viendront compléter cette journée sportive ouverte à tous. Plus d'informations et inscriptions auprès du Wild Trail de Flamanville.

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0: du live avec Étienne Dao, 12h30 en ce mardi 2 juin. Retour de l'information tout de suite sur IDFM avec Kylian Tanguy.
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2: Bonjour à tous, l'essentiel de l'actualité, toujours pas de nouvelles de Liana ce matin. L'inquiétude grandit dans le Gers après la disparition de cette collégienne de 11 ans, introuvable depuis vendredi après-midi. Le principal suspect a été mis en examen pour enlèvement et séquestration de mineurs de moins de 15 ans. Les enquêteurs privilégient désormais la piste criminelle. Le gouvernement veut accélérer la prise en charge des jeunes en souffrance psychique. La ministre de la Santé, Stéphanie Rist, a annoncé ce matin la mise en place d'un système de coupe-fil. Les élèves repérés par l'éducation nationale comme étant en détresse pourront obtenir un rendez-vous chez un psychologue ou un psychiatre sous 24 à 48 heures. Réponse ce soir pour les candidats de Parcoursup. À partir de 19h, les futurs étudiants pourront consulter les réponses à leur vœu d'orientation sur la plateforme. Les premières propositions devront être acceptées avant jeudi soir. Les candidats auront ensuite 2 jours pour répondre aux nouvelles admissions reçues. Et puis Emmanuel Macron sera à Clairefontaine aujourd'hui pour soutenir les joueurs de l'équipe de France avant le début de la Coupe du Monde. Une équipe qui sera complète à partir d'aujourd'hui avec l'arrivée des finalistes de la Ligue des Champions. Les Bleus disputeront leur premier match de préparation. Ce sera jeudi soir face à la Côte d'Ivoire.
0: Et notre édition locale avec ce nouveau coup dur pour les usagers de la ligne ferroviaire Paris-Caen-Cherbourg. En fin d'après-midi ce lundi, la panne d'un passage à niveau survenu entre Bueil et Évreux a fortement paralysé le trafic. Par mesure de sécurité, la circulation des trains a dû être ralentie dans les deux sens. Après l'intervention des équipes techniques de la SNCF sur les lieux de l'accident, le trafic a pu reprendre progressivement aux alentours de 21h. En mer, une carcasse de baleine dérive actuellement au large du Cotentin, repérée samedi près de Cherbourg. Le cadavre de ce petit rorqual devait initialement atteindre le Cap Lévis ce lundi. Cependant, le changement des vents et des courants perturbe désormais les prévisions. Et face à ce danger pour la navigation, les autorités appellent les marins à la vigilance. Si l'animal s'échoue, une autopsie sera pratiquée pour déterminer les causes de sa mort. Un accident de la circulation a perturbé le trafic hier matin à la Glacerie. Vers 8h30, un poids lourd et une voiture sont entrés en collision au niveau du rond-point André Malraux. Si le chauffeur du camion est indemne, les 3 occupants de la voiture ont été très choqués par la violence de l'impact. Une fillette de 7 ans et un garçon de 9 ans légèrement blessés ont été transportés avec leur mère vers le centre hospitalier. Justice, un détenu de 25 ans a comparu devant le tribunal judiciaire de Cherbourg pour de nouvelles menaces de mort envers son ex-compagne envoyée depuis sa cellule. Si la victime a présenté une capture d'écran du message reçu sur Messenger, l'homme a fermement nié les faits. Faute de preuves formelles, le tribunal l'a relaxé pour les menaces. Il a toutefois écopé de 3 mois de prison supplémentaire pour le recel d'un téléphone portable découvert sous son matelas. Et puis l'agglomération lance une concertation publique intitulée « Le Cotentin, le vélo et moi » pour imaginer les futurs aménagements cyclables du territoire. Le coup d'envoi est donné ce mardi soir à 18h30 à la salle des fêtes de Beaumoigues. Une première réunion qui permettra aux habitants d'échanger sur le futur itinéraire vers Urville-Neigville. D'autres rendez-vous suivront partout sur le territoire.
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0: bon mardi avec votre playlist Tag FM. Il y a eu Toltol qui est Manic Street Preachers, à suivre également du ACDC. Et puis ensuite, je recevrai Dominique Boost, le président du groupe astronomique de Carqueville, pour notre rendez-vous mensuel pour parler astronomie en ce mois de juin. On s'intéressera notamment au solstice d'été.
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0: avec AC/DC sur IDFM. Et c'est un nouveau numéro de Fréquence Astro, votre rendez-vous mensuel en partenariat avec le groupe astronomique de Kerqueville. Et on va particulièrement s'intéresser à ce que nous propose le ciel nocturne de ce mois de juin. On accueille, comme à chaque fois, Dominique Boost, le président du GAC. Bonjour Dominique.
1: Bonjour.
0: On commence évidemment par l'un des événements phares du mois, le solstice d'été qui aura lieu donc le 21 juin. Alors concrètement, qu'est-ce qui se passe dans le ciel ce jour-là?
1: Ce jour-là, dans le ciel, il ne se passe rien. Le soleil va suivre sa course comme d'habitude, mais il va faire un truc assez particulier. Alors d'abord, on est le 21 juin, et comme vous le savez, cette date marque le début de l'été. En fait, à ce moment-là, le soleil passe au plus haut dans le ciel, et la durée du jour atteint un maximum. À Cherbourg, la durée du jour atteint quand même 16 heures. Il s'écoule 16 heures entre le lever du soleil et le coucher du soleil. Et évidemment, on a encore derrière le coucher du soleil les belles soirées d'été qu'on connaît avec un grand crépuscule. Alors, solstice, d'ailleurs, étymologiquement, ça veut dire que le soleil marque un arrêt, il marque un temps d'arrêt. Alors, pourquoi ça s'appelle solstice et quel est ce temps d'arrêt? Eh bien, en fait, le soleil va cesser de progresser chaque jour de plus en plus haut dans le ciel pour suivre la tendance inverse, c'est-à-dire à passer chaque jour de plus en plus bas dans le ciel. En conséquence, la durée du jour va commencer à diminuer, alors quasiment rien au mois de juin, à peu près une minute. Et puis, au mois de juillet, on perdra quand même une heure en durée de jour. D'ailleurs, précisons tout de suite que le phénomène des saisons n'est pas lié à la distance de la Terre au Soleil, mais bien à l'inclinaison de l'axe de rotation de la Terre sur le plan de son orbite, de sorte que, de temps en temps, eh bien, ça sera le cas au mois de juin, c'est l'hémisphère nord qui a tendance à regarder plus du côté du Soleil, et 6 mois après, c'est plutôt l'hémisphère sud, d'où l'alternance été-hiver entre les deux hémisphères de la Terre. D'ailleurs, c'est toujours entre le 4 et le 6 juillet que la Terre est au plus loin du Soleil, à environ 152 millions de kilomètres, tandis qu'au mois de janvier, donc 6 mois après, elle est au plus près, à peu près à 147 millions de kilomètres. Elle ne tourne pas tout à fait rond autour du Soleil, notre Terre.
0: Alors parlons aussi de la Lune. Alors qu'est-ce qui se passe pour notre satellite naturel en ce mois de juin?
1: Il va se passer plein de choses. Bon, d'abord, le déroulement habituel de la lunaison, bien sûr, et puis un certain nombre d'autres événements sur lesquels on va donner des informations. Alors, la nouvelle lunaison va commencer le 15 juin. La nouvelle Lune, c'est le 15 juin. Mais comme cette nouvelle Lune, elle a lieu dans les toutes premières heures du 15 juin, dès le lendemain, le 16, on pourra commencer à chercher le fin croissant lunaire sur l'horizon ouest. À cette période de l'année, le croissant, il est encore très haut dans le ciel. Et dans les jours qui vont suivre, on va pouvoir non seulement chercher ce croissant, mais aussi essayer d'observer la lumière cendrée. Et d'ailleurs, on va passer un petit moment à expliquer ce que c'est que cette lumière cendrée, parce qu'on a l'impression que on croit que c'est une illusion d'optique, et en fait, pas du tout. Ce mois-ci, la meilleure période pour voir ce fin croissant lunaire et sa lumière cendrée, donc qui, je répète, n'est pas une illusion d'optique, va se situer, comme on vient de le dire, après la nouvelle Lune, donc on va dire à partir du 16 juin. On a largement le temps, parce que de toute façon, la Lune va se coucher largement après minuit, plus de 2h30 après le coucher du Soleil, donc on a bien le temps de regarder ça, et même attendre que la nuit se soit bien installée pour voir le maximum de choses. En fait, à cette période, un observateur qui serait situé sur la Lune verrait dans le ciel, son ciel à lui, dans le ciel de la Lune, la pleine Terre. Alors on sait déjà que la pleine Lune est un objet extrêmement brillant, mais ça n'a rien d'avoir à côté de la pleine Terre. La pleine Terre, d'abord vue depuis la Lune, c'est un as qui est 4 fois plus grand. Imaginez 4 pleines lunes mises les unes à côté des autres pour faire cette grande Terre, cette grande pleine Terre dans le ciel de la Lune. Et de surcroît, la Lune est un astre qui réfléchit assez peu la lumière du Soleil, à peu près 8%. Tandis que la Terre est un astre brillant, au sens qu'elle réfléchit à peu près 40% de la lumière du Soleil. De sorte que tout ça mis ensemble, eh bien, le sol de la Lune est suffisamment éclairé pour être vu depuis la Terre, par cette pleine Terre qui brille dans le ciel de la Lune. D'ailleurs, la lumière cendrée est aussi appelée clair de Terre, comme si on était des habitants de la Lune et qu'on regardait cette belle pleine Terre dans notre ciel.
0: Fréquence Astro, c'est aussi l'occasion de nous intéresser aux événements et animations proposés par le groupe astronomique de Kerqueville. Un mois de juin qui s'annonce relativement chargé. On commence par l'opération internationale intitulée On the Moon Again.
1: Effectivement, cette opération, elle a été montée il y a quelques années par la Société Astronomique de France et nous y participons chaque année. Elle invite simplement tous les curieux à venir observer la Lune en particulier, mais le ciel en général. Le principe est tout simple. Toute personne est invitée à poser son télescope sur le trottoir et à inviter ses voisins à observer la Lune. Alors nous, ce qu'on fait, c'est qu'on va se rassembler sur la plage verte de Kerqueville. Ce sera le vendredi 19 et le samedi 20 juin à partir de 20h. Et puis évidemment, il y aura tout ce qu'il faut sur place pour observer la Lune et les belles planètes dont on vient de parler tout à l'heure, Vénus, Jupiter et Mercure. Et il ne faut pas hésiter à apporter vos lunettes, vos télescopes, vos jumelles, etc. On vous aidera à les mettre en place et peut-être à les utiliser si vous avez des problèmes. Un point important, l'opération sera purement et simplement annulée si les conditions ne permettent pas l'observation du ciel. Il n'y a pas de plan B, il faut qu'il fasse beau, sinon on est obligé d'annuler, bien sûr.
0: C'est les 19 et 20 juin, donc à partir de 20h,
1: oui, 20h.
0: Cette opération On the Moon Again sur la plage verte de Kerkeville. Et puis du côté du GAC, vous enchaînez tout de suite après, dès le lendemain, le dimanche 21 juin.
1: Et bien comme chaque année, on propose une journée consacrée à l'observation du soleil. Donc on va observer les taches du soleil, les protubérances avec une lunette spéciale. On va jouer aussi avec sa chaleur, il y aura des fours solaires par exemple. On va apprivoiser sa lumière, ses mouvements, etc. Et ça va se passer à notre local de Kerkeville, c'est la ferme de la Rocambole, c'est dans le bourg de Kerkeville. Toute la journée du 21 juin, de 10h à 17h. Et on peut dire qu'il y en aura pour tous les publics, il y aura de quoi s'amuser avec plein de choses concernant le soleil et sa chaleur. Ce sera aussi l'occasion de rappeler et de fournir toutes les informations pour observer l'éclipse de soleil du 12 août en toute sécurité. Mais ça, on aura l'occasion d'en reparler dans une prochaine chronique.
0: Exactement, le rendez-vous donc est pris pour aller observer tout ça de plus près, donc avec vous sur le terrain, et pour commencer, comme vous l'avez dit, à préparer la grande éclipse d'août, on en reparlera très prochainement. Merci en tout cas, Dominique Boost.
1: Merci bien.
0: Et pour suivre le groupe astronomique de Kerkeville, direction le site internet gac-astro.fr, gac-astro.fr.

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2: Pour l'information, retrouvons Théo Mollet.
3: Bonjour à tous. À la une de l'actualité, les députés votent aujourd'hui le projet de loi d'urgence agricole. Après 2 semaines de débats, plusieurs mesures sensibles sont sur la table. Souveraineté alimentaire, gestion de l'eau, pesticides, élevage, protection contre le loup ou encore le revenu des agriculteurs. Le texte a été profondément modifié par les députés avec des tensions entre la majorité, la gauche et le Rassemblement national sur plusieurs amendements. Le gouvernement espère désormais des ajustements au Sénat. Le gouvernement veut accélérer la prise en charge des jeunes en souffrance psychique. La ministre de la Santé, Stéphanie Rist, a annoncé ce matin la mise en place d'un système de coupe-fil. Les élèves repérés par l'éducation nationale comme étant en détresse pourront obtenir un rendez-vous chez un psychologue ou un psychiatre sous 24 à 48 heures. Plusieurs lots de fromage vendus en France font l'objet d'un rappel en raison d'une contamination à la listeria. Cela concerne des lots de gorgonzola vendus chez Carrefour, Grand Frais et Coopérative U. Les autorités sanitaires demandent de ne pas consommer les produits concernés et de les rapporter en magasin pour remboursement. En cas de symptômes comme la fièvre, des maux de tête ou des courbatures, il est recommandé de consulter un médecin rapidement. Attention, dans le sud-est, Météo France place ce mardi le Var, les Alpes d'Haute-Provence et les Alpes-Maritimes en vigilance orange aux orages. Une dégradation rapide est attendue dans l'après-midi avec des phénomènes parfois violents. Les orages attendus pourront être accompagnés de fortes pluies, de grêles et de rafales pouvant atteindre 80 à 100 km/h. Les opérations militaires israéliennes se poursuivent dans le sud du Liban. L'armée israélienne a mené de nouvelles frappes, y compris autour de Beyrouth. Hier, c'est la ville de Tyr qui a été visée, notamment un hôpital qui a été détruit. Selon le média américain Axios, Donald Trump aurait qualifié Benjamin Netanyahou de complètement fou et l'aurait accusé de mettre en péril les négociations de paix avec l'Iran. Une nouvelle attaque russe a frappé plusieurs villes d'Ukraine ce matin. Le bilan provisoire fait état d'au moins 13 morts et plus d'une centaine de blessés. À Kiev, le maire a confirmé plusieurs décès et des dizaines de blessés, dont des enfants. Dans le centre et l'est du pays, Dnipro et Kharkiv ont également été touchés par des frappes de drones et de missiles. Et puis un mot basket, Monaco qui est bien parti en demi-finale du championnat de France. La Roca Team s'est imposée 103 à 88 face à Nanterre lors du match 1 hier soir. Le premier à 3 victoires accédera à la finale. Match 1 de la deuxième demi-finale ce soir entre le Paris Basketball et Cholet. C'est à suivre à partir de 20h. Voilà pour l'essentiel de l'actualité. Bon après-midi à tous.
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2: Et le ciel reste variable sur la Manche avec des averses ponctuelles. Ces dernières pourraient même prendre un caractère orageux cet après-midi, notamment sur le sud du département. Le vent, il est d'ouest assez fort, des rafales jusqu'à 60-70 km/h. Pour les températures en maximale, 17 degrés annoncés sur les Pieux et sur le Cap de l'Agde, 18 à Bronze, 19 à Cherbourg et Coutances, 20 degrés sur Saint-Lô et 21 degrés pour Carentan. Pour demain, mercredi, ça s'annonce perturbé, un ciel nuageux et les petites pluies toute la journée, un vent assez fort aussi de sud-ouest jusqu'à 70 à 80 km en pointe et des températures sensiblement dans les mêmes valeurs qu'aujourd'hui.

bon début d'après-midi sur IDFM avec une bonne prog musicale de prévu. Ça commence sur ce Duran Duran. On enchaînera ensuite avec Brian Ferry et Phil Collins. Et quant à moi, je vous dis à demain pour une autre matinale à partir de 7h.

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1: Bonjour à tous, à la une de l'actualité, les députés votent aujourd'hui le projet de loi d'urgence agricole. Après deux semaines de débats, plusieurs mesures sensibles sont sur la table. Souveraineté alimentaire, gestion de l'eau, pesticides, élevage, protection contre le loup ou encore le revenu des agriculteurs. Le texte a été profondément modifié par les députés avec des tensions entre la majorité, la gauche et le Rassemblement national sur plusieurs amendements. Le gouvernement espère désormais des ajustements au Sénat. Le gouvernement veut accélérer la prise en charge des jeunes en souffrance psychique. La ministre de la Santé, Stéphanie Rist, a annoncé ce matin la mise en place d'un système de coupe-fil. Les élèves repérés par l'éducation nationale comme étant en détresse pourront obtenir un rendez-vous chez un psychologue ou un psychiatre sous 24 à 48 heures. Plusieurs lots de fromage vendus en France font l'objet d'un rappel en raison d'une contamination à la listeria. Cela concerne des lots de gorgonzola vendus chez Carrefour, Grand Frais et Coopérative U. Les autorités sanitaires demandent de ne pas consommer les produits concernés et de les rapporter en magasin pour remboursement. En cas de symptômes comme la fièvre, des maux de tête ou des courbatures, il est recommandé de consulter un médecin rapidement. Attention, dans le sud-est, Météo France place ce mardi le Var, les Alpes d'Haute-Provence et les Alpes-Maritimes en vigilance orange aux orages. Une dégradation rapide est attendue dans l'après-midi avec des phénomènes parfois violents. Les orages attendus pourront être accompagnés de fortes pluies, de grêles et de rafales pouvant atteindre 80 à 100 km/h. Les opérations militaires israéliennes se poursuivent dans le sud du Liban. L'armée israélienne a mené de nouvelles frappes, y compris autour de Beyrouth. Hier, c'est la ville de Tyr qui a été visée, notamment un hôpital qui a été détruit. Selon le média américain Axios, Donald Trump aurait qualifié Benjamin Netanyahou de complètement fou et l'aurait accusé de mettre en péril les négociations de paix avec l'Iran. Une nouvelle attaque russe a frappé plusieurs villes d'Ukraine ce matin. Le bilan provisoire fait état d'au moins 13 morts et plus d'une centaine de blessés. À Kiev, le maire a confirmé plusieurs décès et des dizaines de blessés, dont des enfants. Dans le centre et l'est du pays, Dnipro et Kharkiv ont également été touchés par des frappes de drones et de missiles. Et puis un mot basket, Monaco qui est bien parti en demi-finale du championnat de France. La Roca Team s'est imposée 103 à 88 face à Nanterre lors du match 1 hier soir. Le premier à 3 victoires accédera à la finale. Match 1 de la deuxième demi-finale ce soir entre le Paris Basketball et Cholet. C'est à suivre à partir de 20h. Voilà pour l'essentiel de l'actualité. Bon après-midi à tous.
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1: Bonjour à tous, à la une de l'actualité, prudence dans le sud-est. Le Var, les Alpes de Haute-Provence et les Alpes-Maritimes sont placés en vigilance orange pour les orages cet après-midi. On attend de fortes pluies, de la grêle et des rafales de vent jusqu'à 100 km/h. Les orages doivent balayer l'intérieur de la Provence avant de gagner les Alpes du Sud et la Côte d'Azur. Les recherches se poursuivent dans le Gers pour retrouver Liana, cette collégienne de 11 ans disparue depuis vendredi. Un homme de 41 ans proche de la famille a été mis en examen pour enlèvement et placé en détention provisoire. On écoute le colonel Philippe Delafoucarde, commandant du groupement de la gendarmerie du Gers.
2: Pour l'instant, nous cherchons toujours Liana. Nous sommes toujours à la recherche d'indices. Nous continuons à passer de secteur en secteur. Le travail se fait de façon méthodique à partir d'une analyse du terrain sur carte et dans la réalité. Donc nous couvrons chaque secteur du terrain l'un après l'autre. Nous ne laissons rien au hasard. Nous sommes sur un dispositif à hauteur de 170-180 gendarmes. Alors ce que j'espère, c'est que nous allons découvrir des éléments nous permettant d'accélérer la manifestation de la vérité. Notre détermination, elle est intacte. On va continuer à explorer secteur par secteur, reconnaître les axes, les plans d'eau, les cours d'eau, les forêts, les champs, les pâtures, etc. Oui, le temps joue contre nous. Il ne vous a pas échappé que nous en sommes au cinquième jour de recherche. Maintenant, ça n'entame pas notre détermination.
1: Et près de 200 gendarmes poursuivent encore les recherches autour de Fleurance et de la base de loisirs où la jeune fille aurait été déposée. L'IGPN a été saisi après un grave accident à Bobigny. Un adolescent de 13 ans a été blessé à l'œil samedi soir en marge des célébrations de la victoire du PSG en Ligue des Champions. La victime a perdu l'usage de son œil droit. Selon son entourage, il pourrait avoir été touché par un tir de LBD. Le parquet de Bobigny a ouvert une enquête et un signalement a été transmis par un député La France Insoumise. Les syndicats de Décathlon appellent les salariés à une mobilisation nationale ce samedi 6 juin. L'intersyndicale réclame notamment des hausses de salaire et de meilleures conditions de travail, alors que l'enseigne a annoncé un bénéfice net en hausse de 16% en 2025 à 910 millions d'euros. Une pétition lancée par les syndicats a déjà recueilli près de 1400 signatures. À moins de 10 jours du coup d'envoi du Mondial de football 2026, Emmanuel Macron s'est rendu à Clairefontaine pour encourager les Bleus avant leur départ pour les États-Unis. Le chef de l'État a rencontré les joueurs et le staff de l'équipe de France, mais aussi le sélectionneur Didier Deschamps et le capitaine Kylian Mbappé. Voilà pour l'actualité. Excellent après-midi à tous.
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1: Bonjour à tous, à la une de l'actualité, prudence dans le sud-est. Le Var, les Alpes de Haute-Provence et les Alpes-Maritimes sont placés en vigilance orange pour les orages cet après-midi. On attend de fortes pluies, de la grêle et des rafales de vent jusqu'à 100 km/h. Les orages doivent balayer l'intérieur de la Provence avant de gagner les Alpes du Sud et la Côte d'Azur. Les recherches se poursuivent dans le Gers pour retrouver Liana, cette collégienne de 11 ans disparue depuis vendredi. Un homme de 41 ans proche de la famille a été mis en examen pour enlèvement et placé en détention provisoire. On écoute le colonel Philippe Delafoucarde, commandant du groupement de la gendarmerie du Gers.
2: Pour l'instant, nous cherchons toujours Liana. Nous sommes toujours à la recherche d'indices. Nous continuons à passer de secteur en secteur. Le travail se fait de façon méthodique à partir d'une analyse du terrain sur carte et dans la réalité. Donc nous couvrons chaque secteur du terrain l'un après l'autre. Nous ne laissons rien au hasard. Nous sommes sur un dispositif à hauteur de 170-180 gendarmes. Alors ce que j'espère, c'est que nous allons découvrir des éléments nous permettant d'accélérer la manifestation de la vérité. Notre détermination, elle est intacte. On va continuer à explorer secteur par secteur, reconnaître les axes, les plans d'eau, les cours d'eau, les forêts, les champs, les pâtures, etc. Oui, le temps joue contre nous. Il ne vous a pas échappé que nous en sommes au cinquième jour de recherche. Maintenant, ça n'entame pas notre détermination.
1: Et près de 200 gendarmes poursuivent encore les recherches autour de Fleurance et de la base de loisirs où la jeune fille aurait été déposée. L'IGPN a été saisi après un grave accident à Bobigny. Un adolescent de 13 ans a été blessé à l'œil samedi soir en marge des célébrations de la victoire du PSG en Ligue des Champions. La victime a perdu l'usage de son œil droit. Selon son entourage, il pourrait avoir été touché par un tir de LBD. Le parquet de Bobigny a ouvert une enquête et un signalement a été transmis par un député La France Insoumise. Les syndicats de Décathlon appellent les salariés à une mobilisation nationale ce samedi 6 juin. L'intersyndicale réclame notamment des hausses de salaire et de meilleures conditions de travail, alors que l'enseigne a annoncé un bénéfice net en hausse de 16% en 2025 à 910 millions d'euros. Une pétition lancée par les syndicats a déjà recueilli près de 1400 signatures. À moins de 10 jours du coup d'envoi du Mondial de football 2026, Emmanuel Macron s'est rendu à Clairefontaine pour encourager les Bleus avant leur départ pour les États-Unis. Le chef de l'État a rencontré les joueurs et le staff de l'équipe de France, mais aussi le sélectionneur Didier Deschamps et le capitaine Kylian Mbappé. Voilà pour l'actualité. Excellent après-midi à tous.
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1: L'info locale est cap de fin pour le sous-marin nucléaire d'attaque Perle. 33 ans après ses débuts, le submersible est arrivé ce lundi matin à Cherbourg pour y être désarmé et déconstruit. Ce navire de la classe Ruby, qui avait survécu à un gigantesque incendie en 2020 avant d'être réparé au prix d'un chantier inédit, tire définitivement sa révérence. Sa retraite marque la montée en puissance de la nouvelle génération de sous-marins de type Suffren. Un accident de la circulation a perturbé le trafic hier matin à l'Agdasserie. Vers 8h30, un poids lourd et une voiture sont entrés en collision au niveau du rond-point André Malraux. Si le chauffeur du camion est indemne, les trois occupants de la voiture ont été très choqués par la violence de l'impact. Une fillette de 7 ans et un garçon de 9 ans légèrement blessés ont été transportés avec leur mère vers le centre hospitalier. Un hommage sera rendu à Cherbourg à l'approche du deuxième anniversaire de la mort de Sullivan Sauvé, ce jeune homme de 19 ans qui avait perdu la vie lors d'un contrôle de police en juin 2024. À l'initiative de sa famille et de l'association Tous pour Sully, un après-midi mémoriel est organisé le dimanche 7 juin à la Maison pour Tous. Une grande journée de prévention contre le diabète s'organise dans le Cotentin. Ce samedi 6 juin, les deux Lions Club de Cherbourg proposent une opération de dépistage entièrement gratuite dans la galerie commerciale du centre Leclerc de Tours-la-Ville. De 10h à 17h, les professionnels de santé accueilleront le public pour l'informer et réaliser un test rapide par prélèvement d'une goutte de sang. L'an dernier, cette action avait permis d'alerter 20 personnes qui s'ignoraient diabétiques. Et puis un grand comptage des mammifères marins est organisé du 12 au 14 juin prochain sur toute la Normandie. Scientifiques et associations locales appellent le grand public à se mobiliser, munis de jumelles ou de longues vues, pour recenser les dauphins et les phoques présents le long du littoral. Les données récoltées et enregistrées sur l'application dédiée Ops en mer s'avèrent capitales pour améliorer les connaissances et mieux protéger ces espèces. Et en vous souhaitant de passer une belle fin d'après-midi sur AGFM.
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1: Bonsoir à tous, à la une de l'actualité. Les recherches se poursuivent dans le Gers pour retrouver Liana, 11 ans, disparue depuis vendredi. Les gendarmes indiquent avoir découvert plusieurs éléments actuellement en cours d'analyse. Près de 200 militaires restent mobilisés avec des moyens aériens, aquatiques et terrestres. Un homme de 41 ans est placé en détention provisoire et mis en examen pour enlèvement et séquestration de mineurs de moins de 15 ans. La France vient de connaître le printemps le plus chaud jamais enregistré depuis le début des relevés en 1900. Selon Météo France, la température moyenne était d'environ 2 degrés au-dessus des normales entre le mois de mars et le mois de mai. Le pays a subi un important déficit de pluie avec 30% de précipitations en moins. Patrick Poivre d'Arvor est visé par deux nouvelles plaintes pour agression sexuelle. Deux femmes accusent l'ex-journaliste de faits commis entre 2001 et 2011 alors qu'elles avaient une vingtaine d'années et l'avaient rencontré dans un cadre professionnel. Au total, 13 femmes l'accusent de viol ou d'agression sexuelle. Le groupe Auchan poursuit sa restructuration. Sur les 91 supermarchés mis en vente en janvier, le distributeur va en céder 72 à Intermarché, mais 17 enseignes restent sans repreneur. Les syndicats craignent désormais des fermetures et la suppression d'environ 1000 emplois. Les AED, assistants d'éducation, se sont mobilisés ce matin partout en France à l'appel de l'intersyndicale. Ils dénoncent la précarité de leur statut, des salaires trop faibles et un manque d'effectifs dans les établissements scolaires. On écoute Marion Dupré, secrétaire générale à la CGT Éducation.
2: Ce qu'on demande là, en cette fin d'année, c'est des moyens pour la rentrée prochaine, hein, puisqu'il y a beaucoup d'établissements qui débordent un peu et dans lesquels les vies scolaires ne sont pas assez alimentées. On demande un véritable statut avec une grille salariale qui soit nationale et qui leur permette des perspectives d'évolution. Si on n'obtient rien, il y aura d'autres mobilisations AED, d'autant plus que dans un établissement, en fait, quand toute la vie scolaire est en grève, ça handicape vraiment le bon fonctionnement de l'établissement.
1: Propos recueillis par Myline Debac. Et une autre manifestation est prévue le 9 juin prochain pour soutenir les accompagnants d'élèves en situation de handicap. En tennis, la suite de Roland-Garros. Chez les dames, l'Ukrainienne Elina Svitolina, numéro 7 mondiale, a été battue par sa compatriote Marta Kostyuk, qui rejoint donc les demi-finales pour la première fois de sa carrière. Et chez les hommes, au programme ce soir, Joao Fonseca face à Jakub Mensik. Voilà pour l'actualité. Bonne fin de journée à tous.
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1: Et notre édition locale avec ce nouveau coup dur pour les usagers de la ligne ferroviaire Paris-Caen-Cherbourg. En fin d'après-midi ce lundi, la panne d'un passage à niveau survenu entre Bueil et Évreux a fortement paralysé le trafic. Par mesure de sécurité, la circulation des trains a dû être ralentie dans les deux sens. Après l'intervention des équipes techniques de la SNCF sur les lieux de l'accident, le trafic a pu reprendre progressivement aux alentours de 21h. En mer, une carcasse de baleine dérive actuellement au large du Cotentin, repérée samedi près de Cherbourg. Le cadavre de ce petit rorqual devait initialement atteindre le Cap Lévis ce lundi. Cependant, le changement des vents et des courants perturbe désormais les prévisions. Et face à ce danger pour la navigation, les autorités appellent les marins à la vigilance. Si l'animal s'échoue, une autopsie sera pratiquée pour déterminer les causes de sa mort. Un accident de la circulation a perturbé le trafic hier matin à Lac d'Asserie. Vers 8h30, un poids lourd et une voiture sont entrés en collision au niveau du rond-point André Malraux. Si le chauffeur du camion est indemne, les trois occupants de la voiture ont été très choqués par la violence de l'impact. Une fillette de 7 ans et un garçon de 9 ans légèrement blessés ont été transportés avec leur mère vers le centre hospitalier. Justice, à un détenu de 25 ans a comparu devant le tribunal judiciaire de Cherbourg pour de nouvelles menaces de mort envers son ex-compagne envoyée depuis sa cellule. Si la victime a présenté une capture d'écran du message reçu sur Messenger, l'homme a fermement nié les faits. Faute de preuves formelles, le tribunal l'a relaxé pour les menaces. Il a toutefois écopé de 3 mois de prison supplémentaire pour le recel d'un téléphone portable découvert sous son matelas. Et puis l'agglomération lance une concertation publique intitulée « Le Cotentin, le vélo et moi » pour imaginer les futurs aménagements cyclables du territoire. Le coup d'envoi est donné ce mardi soir à 18h30 à la salle des fêtes de Beaumoigues. Une première réunion qui permettra aux habitants d'échanger sur le futur itinéraire vers Urvignac-Ville. D'autres rendez-vous suivront partout sur le territoire. C'est la fin de ce flash. Bonne fin d'après-midi avec votre radio AGFM.
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2: Bonsoir à tous, à la une de l'actualité. Les recherches se poursuivent dans le Gers pour retrouver Liana, 11 ans, disparue depuis vendredi. Les gendarmes indiquent avoir découvert plusieurs éléments actuellement en cours d'analyse. Près de 200 militaires restent mobilisés avec des moyens aériens, aquatiques et terrestres. Un homme de 41 ans est placé en détention provisoire et mis en examen pour enlèvement et séquestration de mineurs de moins de 15 ans. La France vient de connaître le printemps le plus chaud jamais enregistré depuis le début des relevés en 1900. Selon Météo France, la température moyenne était d'environ 2 degrés au-dessus des normales entre le mois de mars et le mois de mai. Le pays a subi un important déficit de pluie avec 30% de précipitations en moins. Patrick Poivre d'Arvor est visé par deux nouvelles plaintes pour agression sexuelle. Deux femmes accusent l'ex-journaliste de faits commis entre 2001 et 2011 alors qu'elles avaient une vingtaine d'années et l'avaient rencontré dans un cadre professionnel. Au total, 13 femmes l'accusent de viol ou d'agression sexuelle. Le groupe Auchan poursuit sa restructuration. Sur les 91 supermarchés mis en vente en janvier, le distributeur va en céder 72 à Intermarché, mais 17 enseignes restent sans repreneur. Les syndicats craignent désormais des fermetures et la suppression d'environ 1000 emplois. Les AED, assistants d'éducation, se sont mobilisés ce matin partout en France à l'appel de l'intersyndicale. Ils dénoncent la précarité de leur statut, des salaires trop faibles et un manque d'effectifs dans les établissements scolaires. On écoute Marion Dupré, secrétaire générale à la CGT Éducation.
3: Ce qu'on demande là, en cette fin d'année, c'est des moyens pour la rentrée prochaine, hein, puisqu'il y a beaucoup d'établissements qui débordent un peu et dans lesquels les vies scolaires ne sont pas assez alimentées. On demande un véritable statut avec une grille salariale qui soit nationale et qui leur permette des perspectives d'évolution. Si on n'obtient rien, il y aura d'autres mobilisations AED, d'autant plus que dans un établissement, en fait, quand toute la vie scolaire est en grève, ça handicape vraiment le bon fonctionnement de l'établissement.
2: Propos recueillis par Mylène Debac. Et une autre manifestation est prévue le 9 juin prochain pour soutenir les accompagnants d'élèves en situation de handicap. En tennis, la suite de Roland-Garros. Chez les dames, l'Ukrainienne Elina Svitolina, numéro 7 mondiale, a été battue par sa compatriote Marta Kostyuk, qui rejoint donc les demi-finales pour la première fois de sa carrière. Et chez les hommes, au programme ce soir, Joao Fonseca face à Jakub Mensik. Voilà pour l'actualité. Bonne fin de journée à tous.
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1: Et notre édition locale avec ce nouveau coup dur pour les usagers de la ligne ferroviaire Paris-Caen-Cherbourg. En fin d'après-midi ce lundi, la panne d'un passage à niveau survenu entre Bueil et Évreux a fortement paralysé le trafic. Par mesure de sécurité, la circulation des trains a dû être ralentie dans les deux sens. Après l'intervention des équipes techniques de la SNCF sur les lieux d'accident, le trafic a pu reprendre progressivement aux alentours de 21h. En mer, une carcasse de baleine dérive actuellement au large du Cotentin, repérée samedi près de Cherbourg. Le cadavre de ce petit rorqual devait initialement atteindre le Cap Lévis ce lundi. Cependant, le changement des vents et des courants perturbe désormais les prévisions. Et face à ce danger pour la navigation, les autorités appellent les marins à la vigilance. Si l'animal s'échoue, une autopsie sera pratiquée pour déterminer les causes de sa mort. Un accident de la circulation a perturbé le trafic hier matin à Lac d'Asserie. Vers 8h30, un poids lourd et une voiture sont entrés en collision au niveau du rond-point André Malraux. Si le chauffeur du camion est indemne, les trois occupants de la voiture ont été très choqués par la violence de l'impact. Une fillette de 7 ans et un garçon de 9 ans légèrement blessés ont été transportés avec leur mère vers le centre hospitalier. Justice, un détenu de 25 ans a comparu devant le tribunal judiciaire de Cherbourg pour de nouvelles menaces de mort envers son ex-compagne envoyée depuis sa cellule. Si la victime a présenté une capture d'écran du message reçu sur Messenger, l'homme a fermement nié les faits. Faute de preuves formelles, le tribunal l'a relaxé pour les menaces. Il a toutefois écopé de 3 mois de prison supplémentaire pour le recel d'un téléphone portable découvert sous son matelas. Et puis l'agglomération lance une concertation publique intitulée « Le Cotentin, le vélo et moi » pour imaginer les futurs aménagements cyclables du territoire. Le coup d'envoi est donné ce mardi soir à 18h30 à la salle des fêtes de Beaumoigues. Une première réunion qui permettra aux habitants d'échanger sur le futur itinéraire vers Urvignac-Ville. D'autres rendez-vous suivront partout sur le territoire. C'est la fin de ce flash. Bonne fin d'après-midi avec votre radio AGFM.
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1: Bonsoir à tous, à la une de l'actualité. Les recherches se poursuivent dans le Gers pour retrouver Liana, cette collégienne de 11 ans disparue depuis vendredi. Les gendarmes indiquent avoir découvert plusieurs éléments. Ils sont actuellement en cours d'analyse. Et le temps presse, comme l'indique le colonel Philippe de Lafourcade, commandant du groupement de gendarmerie du Gers.
2: Pour l'instant, nous cherchons toujours Liana. Nous sommes toujours à la recherche d'indices. Nous continuons à passer de secteur en secteur. Le travail se fait de façon méthodique à partir d'une analyse du terrain, sur carte et dans la réalité. Nous couvrons chaque...
1: Enregistré depuis le début des relevés en 1900. Selon Météo France, la température moyenne était d'environ 2 degrés au-dessus des normales entre mars et mai. Le pays a subi un important déficit de pluie avec 30% de précipitations en moins, ce qui fait craindre des risques de sécheresse pour cet été. L'IGPN a été saisi après un grave accident à Bobigny. Un adolescent de 13 ans a été blessé à l'œil samedi soir en marge des célébrations après la victoire du PSG en Ligue des Champions. La victime a perdu l'usage de son œil droit. Le parquet de Bobigny a ouvert une enquête. Les députés ont adopté en première lecture le projet de loi d'urgence agricole. Le texte prévoit notamment un durcissement des sanctions contre les vols dans les exploitations agricoles. Désormais, les auteurs risqueront jusqu'à 5 ans de prison et 75 000 euros d'amende contre 3 ans et 45 000 euros auparavant. La nouvelle licence professorat des écoles cartonne sur Parcoursup. Ce cursus universitaire destiné à préparer les concours de professeurs des écoles a déjà attiré près de 87 000 candidats pour sa première année d'existence. Cette formation en 3 ans mise sur un parcours plus concret et plus rapide vers le métier d'enseignant. Enfin, l'astronaute français Thomas Pesquet repartira dans l'espace en 2027 pour une 3e mission à bord de la Station Spatiale Internationale. Thomas Pesquet explique garder en ligne de mire une future mission Artemis vers la Lune avant 2030. Voilà pour l'actualité. Bonne soirée à tous.
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1: Bonsoir à tous, à la une de l'actualité. Les recherches se poursuivent dans le Gers pour retrouver Liana, cette collégienne de 11 ans disparue depuis vendredi. Les gendarmes indiquent avoir découvert plusieurs éléments. Ils sont actuellement en cours d'analyse et le temps presse, comme l'indique le colonel Philippe de Lafourcade, commandant du groupement de gendarmerie du Gers.
2: Pour l'instant, nous cherchons toujours Liana. Nous sommes toujours à la recherche d'indices. Nous continuons à passer de secteur en secteur. Le travail se fait de façon méthodique à partir d'une analyse du terrain sur carte et dans la réalité. Nous couvrons chaque secteur du terrain. Nous sommes sur un dispositif à hauteur de 170-180 gendarmes. Alors, ce que j'espère, c'est que nous allons découvrir des éléments nous permettant d'accélérer la manifestation de la vérité. Notre détermination, elle est intacte. On va continuer à explorer secteur par secteur, reconnaître les axes, les plans d'eau, les cours d'eau, les forêts, les champs, les pâtures, etc. Oui, le temps joue contre nous. Il ne vous a pas échappé que nous en sommes au cinquième jour de recherche. Maintenant, ça n'entame pas notre détermination.
1: Et sachez que dans ce dossier, un homme de 41 ans, proche de la famille de l'enfant, a été mis en examen pour enlèvement et placé en détention provisoire. La France vient de connaître le printemps le plus chaud jamais enregistré depuis le début des relevés en 1900. Selon Météo France, la température moyenne était d'environ 2 degrés au-dessus des normales entre mars et mai. Le pays a subi un important déficit de pluie avec 30% de précipitations en moins, ce qui fait craindre des risques de sécheresse pour cet été. L'IGPN a été saisi après un grave accident à Bobigny. Un adolescent de 13 ans a été blessé à l'œil samedi soir en marge des célébrations après la victoire du PSG en Ligue des Champions. La victime a perdu l'usage de son œil droit. Le parquet de Bobigny a ouvert une enquête. Les députés ont adopté en première lecture le projet de loi d'urgence agricole. Le texte prévoit notamment un durcissement des sanctions contre les vols dans les exploitations agricoles. Désormais, les auteurs risqueront jusqu'à 5 ans de prison et 75 000 euros d'amende contre 3 ans et 45 000 euros auparavant. La nouvelle licence professorat des écoles cartonne sur Parcoursup. Ce cursus universitaire destiné à préparer les concours de professeurs des écoles a déjà attiré près de 87 000 candidats pour sa première année d'existence. Cette formation en 3 ans mise sur un parcours plus concret et plus rapide vers le métier d'enseignant. Enfin, l'astronaute français Thomas Pesquet repartira dans l'espace en 2027 pour une 3e mission à bord de la Station Spatiale Internationale. Thomas Pesquet explique garder en ligne de mire une future mission Artemis vers la Lune avant 2030. Voilà pour l'actualité. Bonne soirée à tous.
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